0: Dans le Soudan, il s'agit d'une espèce protégée, confie un responsable d'une organisation de protection des animaux qui ajoute qu'il y a une volonté de part et d'autre de renvoyer ces animaux dans leur milieu naturel.
1: Et puis lui a photographié l'an dernier le soulèvement de la Gen Z Malagas, donc à Madagascar. Il obtient le visa d'or, prestigieux prix au Festival pour l'image à Perpignan dans le sud de la France. Le photojournaliste de l'agence France Presse, Louis Stato, a remporté ce prix hier, Clotilde.
2: Merci beaucoup Vincent Dublange. En temps universel. Enfin, dernier point sur l'actualité sportive dans ce RFI Matin avec vous, Antoine Grenier, du football. D'abord, suite et fin ce dimanche des matchs allés du premier tour préliminaire de la Ligue des Champions.
3: Pas moins de 13 nouveaux matchs au programme. Parmi eux, le déplacement de la SEC Abidjan sur le terrain des Togolais de la SC Cara. Éliminés très tôt la saison dernière, les champions de Côte d'Ivoire entendent bien faire un meilleur parcours cette saison. Et il commence par un adversaire sur qui l'entraîneur Julien Chevalier a peu d'informations.
4: On part dans l'expectative totale parce que c'est un adversaire qu'on connaît peu, même si on les a joués il y a 2 ans, ils sont un peu comme nous. Sur les échos qu'on a eus, on a eu quelques informations de la saison dernière, mais malheureusement, ils ont perdu pas mal de joueurs, donc on peut pas vraiment se baser là-dessus. Et l'important, c'est d'être exigeant déjà envers nous-mêmes, hyper concentré, sûr de ce qu'on veut proposer. Donc c'est notre plus grosse bataille depuis tout le début de cette préparation. Il faudra répondre présent, donc on se concentre uniquement là-dessus pour le moment. Et après, bien sûr, c'est d'aller le plus loin possible, mais ça passe déjà par cette première marche. On a vu qu'on n'avait pas su passer le premier tour la saison dernière, et ça nous a privés de Coupe d'Afrique. Donc ceux qui sont restés, en tout cas, auront à cœur de retourner en Coupe africaine. Donc ils seront encore plus motivés.
3: Julien Chevalier avec Molamine Sissavané. Cara à sec, c'est à 15h30 temps universel, une journée qui commence dès 11h30 TU avec les Orlando Pirates face aux Mauriciens de la Cure Waves et qui s'achèvera à 19h TU avec le déplacement des Burkinabés de Raimo chez les Marocains du Mas de Fès.
2: Et puis en Coupe de la Confédération ce dimanche, 9 rencontres
3: avec l'AS Real de Bamako sur le terrain à 16h TU face aux Burkinabés de Vitesse, tandis qu'à 13h temps universel, grand début en Coupe de la Confédération pour les Congolais du Daring Club Virunga. Le club de Goma, vainqueur sortant de la Coupe Nationale, affronte les Seychellois de Bazar Brothers. Virunga qui espère mettre à profit son stage intensif du côté de Brazzaville, comme l'explique l'entraîneur marocain du DCV, Hamid Brimil.
5: On n'a vraiment pas chômé, comme on dit, parce que pendant le stage, c'était 2 entraînements par jour, pratiquement pendant plus d'une semaine. Après, on a passer un peu plus dans la finition pour bien finir un peu les automatismes entre les joueurs et puis trouver vraiment une dynamique de groupe. On a fait souvent 2 équipes pour jouer contre 2 équipes différentes le même jour. Tout ça pour vraiment voir tout le monde, donner la chance à tout le monde. Parce qu'on a une équipe où il y a pas mal de jeunes, donc c'est l'opportunité pour eux de progresser, d'être confrontés à des joueurs d'expérience. On a les coupes qu'on peut mettre sur des couloirs, dans l'axe, devant, les affinités qui commencent à se créer entre certains joueurs. Donc on tient compte de tout ça pour arriver à faire une équipe la plus homogène et la plus compétitive possible.
3: Hamid Brimil avec Pascal Mwangala.
2: Et puis du cyclisme, Antoine, victoire algérienne sur la 4e étape du Grand Prix Chantal Biya.
3: Mohamed Najib Assal s'est imposé à Meyo Messala après 96 km de course. Son compatriote Hamza Amari, 2e de l'étape, s'empare du maillot jaune. Et à 1 étape du dénouement, l'Algérien entend bien défendre sa courte avance jusqu'à Yaoundé.
6: On a fait un plan avec notre coach et on a pu gagner l'étape. Avec notre sprinter Najib Assal, après travail de toute l'équipe.
7: Vous êtes en jaune, quelle stratégie vous allez mettre en place pour garder ce maillot jaune?
6: Demain c'est la 5e et la dernière étape. On essaie sûrement de conserver ce maillot et gagner la Grand Prix Chantal Biya après la victoire de la Grand Prix d'Angola. On veut courir comme une équipe pour garder ce maillot.
3: Hamza Amari avec Joël Wedem. Ce dimanche donc, 5e et dernière étape de ce Grand Prix Chantal Biya. Sangmélima Yaoundé sur 162,5 km.
2: Antoine Grenier pour les sports.
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9: Clotilde Dumais.
2: Un résumé de l'actualité à travers le monde ce dimanche 6 septembre. Les émissaires américains attendus à Kiev. Une première pour Steve Witkoff et Jared Kushner qui doivent rencontrer le président ukrainien Volodymyr Zelensky après déjà un entretien de 3 heures hier avec le dirigeant russe Vladimir Poutine. La présidente de la Commission européenne, elle est en visite au Groenland. Ursula von der Leyen qui entend bien réaffirmer son soutien à ce territoire autonome danois convoité par les États-Unis de Donald Trump. Elle doit signer demain une déclaration commune entre l'Union européenne et le Groenland. 4 personnes tuées au Liban dont des frappes israéliennes ce matin. Un peu plus tôt, l'armée avait

0: appelé les habitants du sud, d'une partie du sud du pays à évacuer. L'armée israélienne qui dit ripostait au lancement par le Hezbollah de drones contre ses soldats. Les vols suspendus dans 6 aéroports en Indonésie, dont l'aéroport international de Jakarta, conséquence d'une éruption du volcan Anak Krakatoa. Les cendres se sont propagées dans l'espace aérien. Et puis l'exploit en basketball des Maliennes. Elles ont battu l'Espagne hier 82 à 73 pour leur deuxième match de Coupe du Monde. Les Maliennes qui se rapprochent de la qualification pour le tableau final. Elles affronteront demain les Allemandes qui elles sont à domicile. La France, de son côté, est déjà qualifiée pour les quarts de finale après sa victoire 95 à 69 contre la Corée du Sud.
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0: Cette élection très importante aussi en Allemagne, un scrutin régional ce dimanche en Saxe-Anhalt où l'AfD, le parti d'extrême droite, pourrait l'emporter, ce serait historique. Vote va donc être suivi de très près, 2 semaines seulement d'ailleurs, avant une autre élection là aussi importante. Cette fois-ci ce sera à Berlin, dans la capitale allemande où des manifestants ont défilé hier contre la flambée des loyers et la pénurie de logements. C'est un sujet majeur dans cette campagne et c'est un enjeu qui dépasse évidemment le cas de Berlin, avec des réponses différentes envisagées en fonction des pays. C'est ce qu'on va voir avec nos correspondants à travers le monde. Mais d'abord, dans la capitale allemande, donc Berlin, longtemps considérée comme une ville avec des loyers modérés. Sauf que voilà, les choses, Nathalie Versio, ont bien changé.
2: Le principal problème, c'est que la population augmente rapidement, mais que la construction de nouveaux logements ne suit pas. Du coup, les prix s'emballent. Sur les plateformes immobilières, on ne trouve que des logements neufs, des logements dont les loyers ne sont pas régulés. Là, il faut compter 2500 à 3000 euros pour un 3 pièces de 80 mètres carrés, par exemple. Alors oui, les loyers ont longtemps été modérés et quantité de Berlinois continuent de bénéficier de tout petits loyers, notamment des personnes âgés. Souvent, ce sont 400 ou 500 euros pour un appartement de 100 mètres carrés. Ces retraités vivent parfois dans des logements qui sont devenus trop grands pour eux, mais ils ne les quitteront pour rien au monde puisque changer d'appartement reviendrait à payer plus cher un logement plus petit et personne ne sait comment sortir de cette impasse.
0: Alors au-delà de Berlin, en Europe, la capitale des loyers hors de prix, c'est aussi Londres évidemment. 2500 euros en moyenne à débourser chaque mois pour une location. En fait, le marché du logement, Emeline Vin, a plutôt favorisé largement ceux qui sont propriétaires.
3: Pas d'encadrement des loyers, des droits restreints pour les locataires, des contrats limités dans le temps. Louer un appartement à Londres tient souvent du parcours du combattant. Le gouvernement travailliste, c'est vrai, a légiféré. Depuis le mois de mai, les expulsions sans motif sont interdites. Jusqu'ici, elles permettaient souvent aux propriétaires de renvoyer ses locataires pour remettre le bien sur le marché plus cher. Les animaux domestiques ne peuvent plus être refusés sans raison valable et les baux sont désormais soumis à des reconductions tacites. Ces avancées soulagent les locataires, mais il reste plusieurs vides législatifs. Les évictions restent possibles si le propriétaire veut vendre et les loyers peuvent continuer d'augmenter chaque année. Les associations réclament un encadrement à l'écossaise. Au nord du mur d'Adrien, les augmentations sont plafonnées, par exemple, et contrôlées par un organe officiel.
0: Et puis en dehors de l'Europe, alors quelle solution ? En Argentine, par exemple, le président ultralibéral Javier Milei promettait une recette miracle pour faire baisser les loyers avec la dérégulation. Sauf que le résultat de cette mesure, Théo Conscience, est assez contrasté.
4: Oui, car tout dépend du moment que l'on choisit pour évaluer les effets de cette politique. On rembobine. En décembre 2023, fraîchement élu, Javier Milei dérégule totalement le marché immobilier locatif. Il supprime notamment une loi qui limitait le montant et la fréquence des actualisations du montant des loyers. L'effet est immédiat. L'offre de biens à louer explose et les prix baissent. Selon l'Institut statistique national, l'INDEC, le prix des loyers chute de 20% entre juin 2023 et juin 2024. Mais pour les locataires, le répit est de courte durée, car les propriétaires sont désormais libres d'augmenter les loyers 2, 3, voire 4 fois par an pour se protéger de l'inflation galopante. Résultat, en 2025, toujours selon l'INDEC, les loyers augmentent 2 fois plus vite que le niveau général des prix, ce qui signifie que leur valeur réelle est multipliée par 2 en un an. Si le prix de publication des biens immobiliers est en moyenne plus bas, les augmentations à répétition font qu'à l'arrivée, les loyers sont plus chers qu'avant la dérégulation.
0: Voilà, notre tour du monde des correspondants pour essayer de mieux comprendre ce rude marché des loyers en fonction des différentes capitales.
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0: Elle s'appelle Naïma, elle est née en Côte d'Ivoire il y a maintenant 11 ans et c'est un petit peu la Barbie version africaine. Une poupée créée par Sarah Koulibaly pour proposer donc aux enfants africains un jouet qui leur ressemble. C'est ce qu'elle a expliqué en tout cas à Frédéric Gara dans l'Afrique en marche.
5: Bonjour, je suis Sarah Koulibaly, entrepreneur ivoirienne et directrice générale de Naïma Dolls, maman de 2 enfants.
6: Et maman de Naïma aussi.
5: Oui, maman de Naïma, c'est ma fille aînée, donc je suis la maman de Naïma au carré.
6: Dans ses bureaux de la Palmeraie à Abidjan, Sarah Koulibaly, la maman de la marque Naïma Dolls, a fait d'un défi ludique pour sa première fille une entreprise prospère. Une réussite qui a débuté, comme souvent, avec une bonne idée et 3 bouts de ficelle.
5: Je pense que je suis la première en Côte d'Ivoire et un peu plus loin, il paraît, à avoir pensé aux petites filles africaines en se disant bah, c'est pas normal qu'on joue avec des jouets qui ne nous ressemblent pas, simplement. Et donc on a commencé à créer des petites Naïma pour la petite Naïma à qui j'ai donné vie il y a 11 ans maintenant. Ma mère, ma grand-mère, tout le monde a mis la main à la pâte dans ce projet. On n'a pas commencé avec grands moyens, hein. C'était 500 poupées, un site internet, et oui, fonds propres et beaucoup de courage ou beaucoup de passion.
6: Naïma, une jolie poupée noire aux cheveux crépus, s'arrache dans les magasins de la Côte d'Ivoire, du Sénégal, du Gabon, ou même encore en Europe et aux États-Unis. Victime de son succès, la production est passée en 11 ans de quelques centaines à 150 000 pièces par an. Mais pour répondre aux normes internationales, il a fallu abandonner le conditionnement et les robes façonnées à Abidjan pour une fabrication à l'étranger. C'est le revers d'une médaille qui a quand même permis à Naïma Dolls de passer d'une dizaine de salariés à près de 50 aujourd'hui, et avec une idée bien précise pour Sarah Koulibaly.
5: On abandonnait le conditionnement pour aller à la quête du volume, pour ensuite récupérer la production et développer un marché véritablement en Afrique. C'est ça la stratégie qu'on a eue. Donc oui, j'assume d'avoir décidé, accepté de changer le lieu de production pour gagner en qualité, gagner en volume et pouvoir aller à la conquête de nouveaux marchés de façon beaucoup plus digne, parce qu'une marque africaine vient des fois avec ses stéréotypes en termes de qualité. Et pour nous, la qualité, les normes, c'était très important. Il fallait qu'on puisse passer toutes les frontières en se disant, c'est pas parce que c'est une marque africaine qu'elle peut pas aller être vendue aux États-Unis, etc. Et maintenant que c'est fait, on peut maintenant espérer récupérer la production.
6: La marque a diversifié ses jeux pour développer ce que Sarah appelle la ludo-éducation dédiée, adaptée à la jeunesse ivoirienne.
5: La ludo-éducation identitaire, c'est simplement utiliser le jeu pour rétablir tout ce qui est gap en termes de connaissance de soi, de son identité, de sa culture. Et dans la main, j'ai un jeu de cartes, un puzzle, sur la Côte d'Ivoire, mais où on peut découvrir les richesses du pays, où il y a des illustrations de toutes les personnalités qui ont pu marquer la Côte d'Ivoire. Et on a fait la même chose sur les villes de la Côte d'Ivoire. On a plusieurs jeux de société qu'on a développés comme ça, où on apprend aux enfants, ivoiriens ou non ivoiriens, à découvrir la Côte d'Ivoire et l'Afrique de façon plus générale. Nous, on donne des billes, en fait, pour ouvrir des discussions intergénérationnelles, finalement interculturelles, et puis transmettre toujours un bout de la Côte d'Ivoire à tout le monde.
6: Parmi les dernières créations, le grand secret du musée, un livre illustré et coédité par l'UNESCO, Maïmouna Camara, chargée du programme culture à l'UNESCO d'Abidjan.
7: Pour la transmission de nos valeurs, il faut qu'on puisse impliquer de plus en plus les enfants et les adolescents pour expliquer dans un langage assez accessible certaines thématiques que nous portons. C'est la raison qui nous a poussé à travailler avec Sarah Koulibaly. Permettre aux enfants, aux adolescents de mieux s'approprier les patrimoines culturels. Parler de Didier Ayokoué pour que tous ces enfants ivoiriens puissent mieux connaître l'histoire de ce tambour parleur.
6: Le livre consacré au tambour Didier Ayokoué a été présenté au Salon du Livre d'Abidjan. Le prochain ouvrage permettra à Naïma de faire découvrir aux enfants ivoiriens l'histoire de la ville de Grand Bassam.

0: à une rediffusion de l'Afrique en marche avec Frédéric Gara. Eh bien, Rafi Matin, c'est fini pour aujourd'hui. Juste le temps encore de vous faire découvrir notre pépite musicale de la semaine. Bah oui, on retourne au Criole Jazz Festival. Vous savez, on en avait déjà parlé, hein, c'était en avril dernier au Cap-Vert. Et c'est là que Guillaume Thibault a rencontré l'un des membres des 4 étoiles du Zaïre, Woutamaï, l'un des chanteurs de ce groupe congolais qui était particulièrement populaire, on se souvient, dans les années 80 et 90.
1: Polingo Yangana Beatrice Atambeli Badninga Nabangateo.
2: Comme une source qui jamais ne se tarit, Woutamaï, Gaspard Woutamaï, alias Blaise Pascoe, sème ses chansons depuis l'enfance, depuis son quartier de Kinshasa, dans son âme et son cœur, bat le son qui fait vibrer son Congo, la rumba.
3: Déjà quand j'étais gosse, on avait l'appareil qu'on appelait à l'époque phono. Donc j'étais fanatique de la musique de nos vieux. Bolingo Yanga na Beatrice, une composition de Franco.
2: Woutamaï est donc une immense voix, un artiste qui a joué avec les plus grands, dont Franco Luambo. Et si la vie est comme une immense blague, affaire de musique là, c'est sérieux.
3: Même si je dors, je chante. Même si je rêve, je chante. Même si je me promène à pied, surtout, je chante.

0: 60 ans de carrière plus tard, où Tamai n'en a pas fini. L'artiste refuse de se reposer sur ses lauriers, comme il le dit, et poursuit sa quête de mélodie, de mots, pour raconter nos vies.
1: Oui, j'ai continué à écrire. Je chante surtout les femmes, l'amour, la vie quotidienne, le respect mutuel. Nous critiquons. Nous critiquons qui ? L'État. Parce que c'est lui qui gère tout dans le pays.
0: Fâché contre ceux qui le fâchent, les menteurs, les tricheurs, les mauvais garçons, Outamaï, pudique, finit par se livrer et nous offrir sa définition d'un monde heureux, d'un monde amoureux.
1: L'amour, ma définition, l'amour c'est quand on aime quelque chose, quand on aime quelqu'un. Donc c'est ça l'amour, parce qu'on ne peut pas vivre sans amour. S'il n'y a pas l'amour, on ne peut rien construire, on ne peut rien faire. Donc la base, la vie, c'est l'amour. Aimons-nous vivants. Voilà.

0: Tamaï, notre pépite musicale ce dimanche sur RFI. Merci à Jean-Pierre Pellon qui était à la réalisation ces trois dernières heures. Et puis merci à vous, les auditeurs, de rester branchés sur la radio du monde. Très belle journée sur RFI.
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0: En temps universel, 10h à Paris. Le journal international avec vous, Marion Kazanov.
3: Volodymyr Zelensky attend les émissaires de Donald Trump. Le président ukrainien espère du concret, des avancées pour des négociations de paix avec la Russie. Jared Kushner et Steve Witkoff étaient d'ailleurs hier à Moscou. Dans ce journal également, reportage à Dakar où la hausse des prix exaspère les consommateurs. Un mouvement très suivi sur les réseaux sociaux réclame une réaction des autorités. En Allemagne, une élection très scrutée. L'extrême droite aux portes du pouvoir dans une région de l'Est, la Sachsenhalt. Et puis le cybercab d'Elon Musk fait déjà l'objet d'une enquête. Ce taxi sans chauffeur lancé par Tesla n'aurait pas respecté le processus de certification. Les émissaires de Donald Trump en route vers Kiev. Ce sera la première visite en Ukraine pour Jared Kushner et Steve Witkoff depuis le début de la guerre lancée par la Russie en 2022. Ils étaient ces émissaires justement la veille à Moscou. Ils ont échangé 3 heures durant avec Vladimir Poutine. Le Kremlin a évoqué des discussions franches, sans plus de précision. Et à Kiev donc, le président ukrainien espère faire avancer les efforts de paix. Sur place, Emmanuel Chaz.
4: La venue de Jared Kushner et Steve Witkoff en Ukraine est l'occasion pour Volodymyr Zelensky de leur montrer directement les conséquences de l'agression russe et cette visite a aussi une première conséquence tangible pour les résidents de Kiev, une pause dans les frappes aériennes sur la capitale ukrainienne et sur Moscou pendant les échanges diplomatiques. Kiev avait proposé 3 jours de cessez-le-feu pour les raids aériens et le long de la ligne de front, mais Moscou n'a pas répondu. Jared Kushner et Steve Witkoff arrivent avec un plan de paix de Washington. Volodymyr Zelensky se dit prêt à une conversation de fond sans donner plus de détails. Pour autant, on est encore loin d'un accord sur un éventuel arrêt des combats puisque les demandes russes restent inchangées, notamment sur la question territoriale. L'Ukraine, elle, propose toujours d'entamer les négociations sur la base de la ligne de front actuelle. Cette rencontre sera enfin l'occasion pour le président ukrainien de soulever la question de la défense aérienne alors que l'Ukraine souffre toujours d'un manque de missiles intercepteurs Patriot pour faire face aux frappes russes. Emmanuel Chaz, Kiev, RFI.
3: Et conformément à la promesse du Kremlin, aucune frappe n'est signalée à Kiev ce matin. Le journal ukrainien Kyiv Post, de son côté, signale des frappes de drones non identifiées en Russie sur la raffinerie de Ryazan, au sud de Moscou, également dans la région frontalière de Rostov. Et alors que les États-Unis relancent les efforts de paix en Ukraine, ils poursuivent leur frappe contre l'Iran. Les deux pays ont dit avoir frappé des navires du camp opposé dans le détroit d'Ormuz. Les hostilités ont repris il y a une semaine dans la région à l'initiative de l'armée américaine. L'armée israélienne, elle, a mené une série de frappes ce matin dans le sud du Liban. 4 personnes ont été tuées selon le ministère de la Santé libanais. L'armée israélienne avait un peu avant appelé à évacuer la zone, à savoir la localité d'Arab Salim. Au Sénégal, une manifestation contre la vie chère. C'était hier, plus de 200 personnes ont manifesté, ont marché dans les rues de Dakar. La manifestation prolonge une campagne très suivie sur les réseaux sociaux. 30 jours pour le juste prix, c'est son nom. Depuis le début du mois, à l'appel d'un collectif d'influenceurs et de citoyens, des milliers de Sénégalais témoignent d'une hausse généralisée et parfois inexpliquée du prix des biens et des services. Reportage de Pauline Letroquier à Dakar.
2: Des paniers vides en main, les manifestants veulent faire entendre l'urgence. En ce moment, même cuisiner le tiéboudienne, le plat familial du quotidien coûte cher. Jusqu'à 10 000 francs CFA, intenable pour Aïcha.
5: Je vais avoir cet argent-là où ? Aujourd'hui, par exemple, je vous prends mon exemple, je n'ai plus mangé la viande. Ça fait 4 mois que je ne mange pas la viande. Je mange que le poisson. La classe moyenne souffre, madame.
2: Au-delà du panier des ménages, cette campagne contre la vie chère pointe des tarifs impensables et déconnectés du niveau de vie des Sénégalais. Dans les salles de sport, les restaurants et autres loisirs, cela touche aussi le logement dans la capitale. Bouli Galissa, chef de cabinet du maire de Dakar, est venu en simple citoyen.
6: les agences immobilières, les propriétaires doivent savoir qu'ils ne sont pas à Paris, ils ne sont pas à Bruxelles, ils ne sont pas à New York. On est à Dakar, au Sénégal, au sud du Sahara, où le revenu mensuel minimum ici, c'est 60 000 francs CFA. La location doit refléter le revenu des Sénégalais. Sinon, les Sénégalais deviennent étrangers dans leur propre pays.
2: Et alors que le Sénégal tente de rembourser une dette colossale et qu'il vient de décrocher un nouveau prêt du FMI dans ce cadre, El Hadj, de son côté, craint un coût social élevé.
7: Quand on doit quelque chose à des créanciers à des dates courtes et que le FMI vient encore nous aider, je pense très bien qu'on va encore mettre la main dans la poche. Et là, nous, on est vraiment fatigué. On n'est pas prêt à accepter ça, franchement.
2: Cette semaine, le ministre de l'Économie a annoncé la fin des subventions généralisées à l'électricité. Pauline Troquier, Dakar, RFI.
3: En Allemagne, l'extrême droite espère remporter une région de l'Est, la Saxe-Anhalt. Les électeurs votent en ce moment et l'AFD est largement en tête dans les intentions de vote, autour de 40%, soit 20 points de plus que la CDU du chancelier Friedrich Merz. Un scrutin important car les régions en Allemagne ont du pouvoir sur des sujets cruciaux comme l'éducation, la police, la culture. Il est donc très suivi au niveau national et on en reparlera dans une édition spéciale ce soir à partir de 18h10. Temps universel. De l'autre côté du Rhin, en France, les candidats à la présidentielle enchaînent les déplacements avant la présidentielle de 2027. De nombreux prétendants à l'Élysée se retrouvent ce week-end à la braderie de Lille, entre les stands d'antiquités et les assiettes de moules frites. Ce rendez-vous annuel du nord de la France est très fréquenté des politiques et notamment de Jean-Luc Mélenchon, un habitué des lieux. Le chef de la France insoumise est le mieux placé à gauche pour aller au second tour et il a dévoilé hier donc de premières mesures de campagne. Raphaël Delvaux.
8: Devant une foule en liesse où flotte drapeau insoumis et français, Jean-Luc Mélenchon dépeint une France appauvrie.
9: On n'affiche pas sa misère dans notre pays, mais cette souffrance est là.
8: Et prodigue, comme toujours, des solutions radicales.
9: Bloquer les prix, bloquer les marges de profit, augmenter les salaires.
8: Il répète aussi vouloir annuler une partie de la dette publique.
9: Je propose que cette dette-là soit annulée. Je me fous de savoir si on va la mettre au feu.
8: Le leader insoumis désigne aussi des adversaires, ceux incarnant à ses yeux le capitalisme, les patrons et leur organisation.
9: Si nous dirigeons ce pays, bien sûr nous recevrons le MEDEF, mais c'est pas avec eux qu'on va discuter.
8: Mais aussi, bien sûr, les concurrents politiques, l'extrême droite en tête. Jordan Bardella, le président du RN, revenu d'Angleterre où il a parlé immigration, en prend pour son grade.
9: Non, ce n'est pas la France qui parlait. C'est seulement un fasciste, sans réputation.
8: Jean-Luc Mélenchon ne manque pas non plus d'attaquer les dirigeants sortants au sens large.
9: Ce pays bouillonne, exaspéré d'être dirigé par des bons à rien, des politiciens à la ramasse, qui m'arrivent pas à la cheville.
8: Comme pour mieux incarner dans le verbe cette gauche de rupture, mais aussi par les images, la France insoumise dit avoir rassemblé 12 000 personnes ce samedi à Lille.
9: Bravo, bravo et merci.
3: Raphaël Delvolvé également présent à Lille, Marine Tondelier, chef des écologistes, et Gabriel Attal, ex-premier ministre d'Emmanuel Macron. Le ciel noirci de cendres et de fumée en Indonésie. Le volcan Anak Krakatoa est entré en éruption à 150 km de Jakarta, la capitale, avec donc des coulées de lave, des détonations entendues à des centaines de kilomètres à la ronde, et cela perturbe le trafic aérien. 6 aéroports ont dû fermer dans le pays. Depuis 3 jours, une voiture sans chauffeur sillonne les routes du Texas aux États-Unis. Tesla, l'entreprise d'Elon Musk, a lancé son cybercab taxi sans chauffeur donc, mais il est déjà dans le viseur des autorités. Une enquête est ouverte pour déterminer si le constructeur a bien respecté le processus de certification du véhicule. En effet, Gwendal Lavina, il manque 2 éléments importants dans ces cybercabs.
10: 2 éléments et pas des moindres pour une voiture, le volant et les pédales. Aux États-Unis, les constructeurs peuvent certifier eux-mêmes leurs véhicules et approuver leur conformité aux normes de sécurité. Tesla a donc simplement notifié l'Agence fédérale de sécurité routière et annoncé vouloir étendre progressivement le déploiement du cybercab. Sauf que la réglementation impose pour l'instant aux voitures la présence d'un volant et de pédales pour des raisons de sécurité, sauf exemption. Or, selon les médias américains, Tesla n'a pas déposé de demande en ce sens. Dans un communiqué, l'agence de sécurité routière précise réfléchir depuis un an à faire évoluer les standards pour s'adapter aux innovations technologiques. Mais en attendant, les normes restent en vigueur. 1000 cybercabs auraient été produits, mais seuls 45 d'entre eux circulent pour l'instant dans une partie d'Austin au Texas, où se trouve le siège de Tesla. Gwendal Lavina, New York, RFI.
3: En basket, une victoire historique pour le Mali en phase de groupe de la Coupe du Monde féminine. L'équipe malienne donc a battu l'Espagne, finaliste du dernier Euro. Score final 82-73. C'est le premier succès des Maliennes de leur histoire en phase de poule d'un mondial. Dans les autres résultats de cette seconde journée de mondial, la France bat la Corée du Sud 95-69. Le Nigeria s'incline 71-67 face à la Hongrie. L'Allemagne, pays hôte, s'impose 74-58 contre le Japon. RFI, il est bientôt 10h10 à Paris, 8h10 en temps universel. À suivre, Afrique, mémoire d'un continent avec Elgas.
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14: Bonjour, chers amis de la Radio du Monde. Je suis très heureux de vous retrouver pour une nouvelle tranche d'histoire avec notre boussole plus que jamais de rigueur pour explorer les séquences marquantes que livrent le temps, la mémoire, ces hommes et ces femmes, ces dates aussi. En somme, l'Afrique par elle-même et dans les courants du monde. Notre devise, bien sûr, pour explorer tous les temps de notre histoire. Dans cette mémoire aujourd'hui, nous vous amenons au plus près d'archives précieuses, d'un lieu. Et ce lieu, c'est Amzana Masna. La consonance vous donne sans doute un indice. Nous sommes sur la grande île de Madagascar, insoumise. Pour les Malgaches, c'est un lieu connu, un asile pour aliénés, fous, délirants, institué par l'administration coloniale au début du XXe siècle. Mais Amzana Masna n'est pas un asile comme un autre. C'est un laboratoire d'une pratique coloniale de la santé, inégalitaire, discriminante, dans l'attribution même des quartiers de cet asile et bien au-delà. Pas égaux devant la vie, pas égaux devant la mort, pas égaux devant la folie. Près de 1500 dossiers de fous permettent de mettre des mots, des analyses, des hypothèses sur ce traitement de la folie. Profil des internés, origine, diagnostic, résistance à l'ordre colonial, nostalgie de la grandeur déchue, bouleversement lié à la modernité. Les chemins couvrent les archives sont nombreux et nous les arpentons aujourd'hui avec un historien qui a eu la primeur de les consulter, de les analyser et d'en faire un livre au titre pour le moins évocateur. À en perdre la raison, c'est signé Raphaël Gallien. Il est aujourd'hui dans votre mémoire du continent pour une histoire coloniale de la folie à Madagascar.

0: Raphaël Gallien, bonjour.
1: Bonjour.
0: Merci d'avoir accepté notre invitation. Je suis très heureux de vous recevoir dans cette mémoire du continent. Jeune historien chargé de recherche au CNRS, Centre National de la Recherche Scientifique. Vous avez enseigné dans quelques écoles, Sciences Po, Paris Cité. Et vous travaillez sur les mondes coloniaux à Madagascar. Et vous venez donc de publier ce livre, À en perdre la raison. C'est aux éditions La Découverte. Sous-titré « Folie et colonisation à Madagascar ». C'est un texte, je dois le dire, édifiant, qui s'ouvre au début du XXe siècle et s'achève vers les années 50. La grande île a connu des remous, on le sait, des révoltes violentes, réprimées dans le sang. Et tout se tient dans cette histoire avec donc cet asile dont on va parler au cœur de notre échange. Je voudrais d'abord qu'on parle, pour commencer cette discussion, de la matière première de notre récit, ces archives, somme de dossiers. Comment elles vous parviennent ou comment vous êtes allé à elles? N'était-elle pas, par exemple, frappée du sceau de la confidentialité, Raphaël Gallien?
1: Oui, ça a été des questions très difficiles d'un point de vue éthique, mais avant cela, c'est d'abord le hasard. C'est l'enquête de l'historien qui se déplace à Madagascar pour travailler sur la folie à partir d'enquêtes orales et finalement qui se retrouve par les rencontres face à ce corpus qui avait été, non pas abandonné, mais relégué dans un pavillon dans cet asile, aujourd'hui hôpital psychiatrique. Alors, les consulter, comment on fait en tant qu'historien pour faire face à ce corpus, de par son nombre, c'est un nombre considérable, vous l'avez dit, plus de 1000 dossiers simplement pour la période coloniale, et puis ensuite comment on fait pour y aller avec le plus de respect, le plus d'éthique, et puis aussi quelque chose de plus, le plus horizontal possible vis-à-vis des contemporains, vis-à-vis de la direction de l'hôpital, comment est-ce qu'on fait pour inventer cela? Il a été décidé qu'on allait les classer ensemble, ces archives, avec la direction de l'hôpital, puis les numériser pour permettre d'abord de les conserver, puis ensuite moi de me permettre de travailler avec l'idée qu'il y aurait un rendu, la première histoire de cet hôpital psychiatrique qui est unique sur l'île, mais plus globalement à l'échelle de l'Empire colonial français.
0: Est-ce que ce dossier est justement important, parce que vous le dites, vous avez classé, vous avez fait des bases de données, il y a près de 1487, si je ne dis pas de bêtises, le nombre exact. Est-ce que c'est connu, par exemple, justement, des populations malgaches? Est-ce que vous êtes le seul historien qui travaillait sur le sujet?
1: Alors, l'histoire de la folie est véritablement un sujet peu emprunté jusqu'à présent. C'est moins vrai en anthropologie, il y a beaucoup d'anthropologues qui ont réfléchi à ces questions-là, mais de fait, puisqu'on ignorait la présence de ces archives, quel itinéraire pour un historien emprunter pour faire cette histoire de la folie? L'historien a besoin de sources, a besoin de papier, même si les enquêtes orales sont aussi très importantes. Et donc, ça n'avait pas été fait jusqu'à présent. La solo.

0: Jolie note évocatrice de ce cœur du groupe Mahaleo avec le titre L'Andrément qu'on plante le premier décor de notre discussion. Un lieu, Anzanamasna, évoqué dans la chanson Asile d'aliénés ouvert en 1912, deux décennies presque après la conquête et l'occupation de Madagascar par la France. Premier asile de l'Empire colonial où seront internés des centaines de fous, même si la terminaison, vous le verrez, est sujette à caution. Raphaël Gallien, on vous doit justement la connaissance précise de ce lieu. Pourriez-vous nous faire justement le portrait de cet asile, sa situation, ce qui préside à son ouverture, quels effectifs et que devient par exemple l'établissement tout simplement aujourd'hui?
1: Oui, bien sûr. Alors quand on est à Anzanamasna, on est à la fois loin et proche de Tananarive. Dans Tananarive, la capitale, à une vingtaine de kilomètres, on retient 18 kilomètres officiellement. Un lieu à la fois proche et loin parce qu'on est proche de la capitale, donc on peut rediriger facilement des personnes qui seraient sujettes à des crises de folie. La ville est souvent présentée comme grande pourvoyeuse de folie, on pourrait en rediscuter. Loin parce qu'on est dans un endroit plutôt calme, si ce n'est isolé, voire marginalisé. On est sur un établissement qui s'étend au début sur 2-3 hectares, entouré d'un mur d'enceinte de 2 mètres de haut. Donc on est quand même coupé du monde, à l'intérieur de quoi l'asile se structure en différents pavillons. Alors c'est très important de marcher à rebours dans cet espace-là parce que l'asile est installé à flanc de colline. Et donc plus on pénètre dans l'institution et plus on descend, plus on s'affaisse. Et le bâtiment le plus éloigné, c'est le bâtiment des agités, donc c'est celui qui est vraiment en contrebas. Et puis progressivement, on va remonter. En tout cas, c'est comme ça que ça nous est présenté. Avec le bâtiment des demi-tranquilles ou semi-tranquilles, le bâtiment ensuite des tranquilles, puis ensuite vient le pavillon des Européens, parce qu'il y a aussi des Européens, majoritairement des Français qui sont internés. Donc tout ça, c'est des catégories qui sont très floues, très malléables. J'ai moi-même du mal à savoir ce qu'est exactement un demi-tranquille ou un tranquille. Et puis c'est aussi un lieu qui a été destitué parce que Anzanamasna est installé dans un village en Boudjachim qui est très important à l'échelle de l'histoire de Madagascar. C'est un des berceaux de la monarchie mère du 19e siècle. Les Français, quand ils arrivent, ils vont installer localement donc un asile, mais avant cela, une léproserie et puis un centre de redressement pour mineurs. Donc un lieu de la disqualification sociale à partir duquel la folie participe.
0: Et ça, c'est un élément important. Vous avez commencé à en parler. C'est la question du contexte, la conquête et l'occupation de Madagascar. Ce sera un point saillant. Raphaël Gallien, est-ce que justement on pourrait parler de l'embryon peut-être de cette idée? Avant Anzanamasna, il y a Itsoa, par exemple. On est toujours à Madagascar. Comment dans tout l'empire colonial, on appréhende cette question de la folie? Y a-t-il des équivalents de ce genre d'établissement dans l'architecture plus globale de la domination? Est-ce que, d'une certaine manière, Anzanamasna a fait des petits?
1: La question de la folie est une question complexe. Au départ, l'idée est qu'il n'y a pas de folie dans des sociétés présentées comme primitives, le mythe du bon sauvage, ou des choses que l'on connaît peut-être un peu mieux. Très rapidement, les missionnaires, par exemple, voient bien que ça ne fonctionne pas du tout et qu'il y a de la folie comme partout ailleurs, si je puis dire. Alors, il y a des premières tentatives. Madagascar, très précocement, Itoche, donc 1905, donc là, on est une dizaine de kilomètres à l'ouest d'Antananarive. Pourquoi Madagascar, ces développements? Parce qu'à Madagascar, il y a déjà un réseau de santé développé avant même la colonisation française. Donc quand les colons français arrivent sur place, ils peuvent réinvestir ces structures et puis développer plus largement l'offre de santé. D'où le fait qu'on va voir émerger très tôt des maternités, des asiles d'aliénés. À l'échelle de l'Empire, il va falloir attendre beaucoup plus longtemps. C'est 1917 en Indochine. Puis souvent, quand on parle de psychiatrie coloniale, on pense à l'Algérie, notamment parce qu'il y a eu Frantz Fanon, mais ça, c'est beaucoup plus tard, c'est dans les années 30, 50. Et puis l'Afrique de l'Ouest, j'en parle pas, parce que là, on est vraiment dans les années 50, à la toute fin de la période coloniale.
0: Et Fanon, bien sûr, on y reviendra, personnage incontournable que vous mobilisez d'ailleurs dans votre livre. Je voudrais qu'on parle, Raphaël Gallien, d'une notion, c'est une hypothèse dans votre livre, l'idée de laboratoire. Madagascar a-t-il été un laboratoire d'expérimentation ou alors, utilisons un autre terme, des politiques coloniales de santé? On sait pour les têtes coupées, les chemins de fer à vie dans vie humaine, les sévices, les dominations, tout cela a été documenté. Comment la santé a été aussi le territoire premier de l'inégalité?
1: C'est à Madagascar qu'on voit émerger ce qu'on va appeler l'assistance médicale indigène en 1899.
0: Déjà,
1: très tôt. Donc après le début de la colonisation qui débarre en 1897. Et donc cette assistance médicale indigène, AMI, on va essayer de la dupliquer à l'échelle du reste de l'Empire. D'ailleurs, à cet endroit-là, il faut dire que ce n'est pas la santé qu'on apporte, puisque ce sont les malgaches eux-mêmes qui vont payer le coût de cette assistance médicale indigène de manière indirecte par l'impôt. La psychiatrie s'inscrit dans cette dynamique avec cette tentative. Alors pourquoi à Madagascar? Je l'ai déjà un peu dit, parce que le système de santé est déjà très opérant, parce qu'on a aussi Gallieni, première...
0: Le général Gallieni.
1: Exactement, premier gouverneur général de l'île, qui a une idée très précise de ce que doit être une colonie. Et puis, à Madagascar, il y a aussi un enjeu assez intéressant, c'est que peut-être que finalement, on est sur une population qui a la frontière entre le monde asiatique et le monde africain, et que cette question de la folie est plus complexe que dans d'autres endroits de l'Empire, et ça vaudrait peut-être la peine d'aller voir ce qui s'y fabrique, et de comprendre ce que c'est que le fou dans ces territoires extra-européens, plus ou moins nouveaux.
0: Un lieu important donc, cet asile, c'est appréhender aussi la question de la conquête et de l'occupation de la Grande Île par les hommes donc de Gallieni. À la fin du 19e siècle, en pleine expansion de l'Empire, la Grande Île est stratégique. Longtemps, elle a été au cœur des rivalités avec les Britanniques par exemple, et donc sa convoitise était une lutte très très âpre. Des premières expéditions à l'exil de la reine Ravalona, exécutées justement par le général Gallieni en 1897, les logiques de cette conquête imprimeront à la colonisation une tonalité toute particulière dans une société, elle, stratifiée, de lignages où la royauté avait établi des repères qui reviendront d'ailleurs dans nombre de délires d'aliénés. Raphaël Gallien, justement, je voudrais qu'on parle de la société que trouve la colonisation, ce qui a précédé d'une certaine manière la stratification, l'idée justement prestigieuse des lignages et justement des rois et des reines. Comment se fait cette conquête et comment justement la collaboration ou alors la domination se fait entre les colons et les résistants?
1: Alors c'est un épisode très violent, hein, ce qu'on va appeler la pacification n'a absolument rien de pacifié, c'est une guerre, hein, on s'essaie à prendre contrôle de l'ensemble du territoire, c'est très progressif. Le grand enjeu dès le départ, c'est donc Antananarivo, qui est déjà la capitale du pays. On est sur les hauts plateaux avec une population, ce sont les mernes donc, qui vont à la fois être vus comme des concurrents, mais en même temps les premiers partenaires finalement de cette colonisation, avec des élites en place, une administration qui fonctionnait, un régime fiscal, des gens qui sont éduqués, qui vont dans les écoles, qui sont déjà formés à la médecine, etc., etc., par exemple. Et donc, ces mernes vont à la fois être vues par le colonisateur comme des partenaires indispensables et en même temps comme à l'origine d'une hégémonie plus ou moins indépendantiste, en tout cas, voilà, qui cherche jusqu'au dernier moment et qui n'arrêtera d'ailleurs jamais de chercher à s'émanciper du joug colonial. Là où les populations côtières, parce qu'au XIXe siècle, elles sont retrouvées à plusieurs moments sous domination de ces mernes, vont voir très ponctuellement, ou plus ou moins ponctuellement, l'arrivée des Français comme peut-être le moyen de s'émanciper de ce joug merne. Et donc on va retrouver tout au long de la période coloniale cette opposition qui va être cultivée, hein, d'ailleurs par le colonisateur, entre donc ces mernes ou les populations dites centrales de l'île et puis les populations dites côtières.

0: Et ces enchevêtrements sont très très importants d'ailleurs dans notre histoire, parce qu'on verra revenir très très souvent l'idée de lignage déchu, justement d'une certaine forme aussi de gloire ancienne qu'on essaie de retrouver. On va éplucher ici les premiers profils, Raphaël Gallien. Ces dossiers dans votre livre, ils sont nombreux, un prénom, l'initiale du nom pour justement préserver l'anonymat. Et là, la folie se manifeste essentiellement par un délire. Je mets ça entre guillemets parce que c'est un mot important. Vous avez consulté donc les 1487 dossiers. Avant de parler toute notre émission avec quelques profils, je voudrais justement que vous nous brossiez les grands traits qu'on pourrait retenir de ce corpus. Qu'est-ce qui vous a frappé comme historien quand vous avez vu toutes ces histoires justement devant vous?
1: La première chose que je voudrais dire, c'est que quand je suis arrivé face à ce corpus, mon objectif c'était de faire une histoire de la psychiatrie d'un point de vue de l'histoire des sciences. Et puis je me suis donc plongé dans ces dossiers, et ce que j'ai vu, c'était moins une histoire des sciences ou une histoire de la médecine stricto sensu que des vies qui racontaient des histoires et qui avaient une épaisseur. Et donc l'objectif du livre, c'est aussi de redonner cette épaisseur. Alors les grands traits, c'est toujours difficile parce que évidemment chaque vie est singulière, mais ce qu'on pourrait dire, c'est évidemment ce chamboulement très profond qui a été la colonisation, sa violence qui revient de manière récurrente. On a aussi des jeux de pouvoir beaucoup plus subtils, mais tout aussi importants, entre justement cette aristocratie déchue et parfois des personnes qui viennent des côtes, qui vont essayer de jouer justement dans le délire sur ces hiérarchies pour les renverser, ou à l'inverse pour les préserver. Ça, c'est quand même quelque chose qui continue de se jouer, une historicité donc assez profonde. Et puis ensuite, on retrouve dans certains délires, à certaines périodes, des grands événements, notamment 1947, le moment de l'indépendance.
2: Le 29 mars, nos ancêtres étaient morts à cause des Français quand on a fait la guerre.
3: C'est avec ces mots que Mjarne, 10 ans, résume l'histoire de mars 47. Son école, située à Ambudzatouv, en plein cœur de la capitale, donne directement sur la stèle commémorative de l'insurrection. Mais à la différence de ses camarades, ce jeune garçon connaît bien le symbole de ce monument. Lui a été bercé par le récit familial des événements.
2: Mon arrière-arrière-grand-père, elle a fait la guerre et il est mort. C'était ma grand-mère qui m'a raconté cette histoire. Chaque 29 mars, on vient dans sa tente pour célébrer sa mémoire et dire qu'il est dans nos cœurs.
0: Et bien sûr, ce sera une séquence importante de notre discussion en 1947. Je voudrais ici qu'on entre justement dans les parcours ou les profils justement. Un certain Jean R., instituteur âgé de 31 ans, en poste depuis 10 ans, et épuisé, écrivez-vous, la police l'arrête alors qu'il divague en pleine rue. Et son cas est symbolique justement. Qu'incarne cette histoire à vos yeux? Pourquoi Jean R. occupe une place aussi importante, Raphaël Gallien?
1: Oui, j'ai été fasciné. Alors, il y a une réalité matérielle, c'était un dossier épais qui me livrait beaucoup d'informations, ce qui n'est pas toujours le cas, on travaille vraiment avec des traces éparses. Jean R., c'est quelqu'un qui, un matin, le 25 juin 1928, se présente à l'école où il enseigne un peu avant tout le monde et demande qu'on reconnaisse sa supériorité, demande que les collègues, les élèves s'agenouillent devant lui. Bon, évidemment, ça va mal se passer, il va réussir à fuir très ponctuellement et puis il va finir par être rattrapé. Et une fois qu'il va être interné, il va s'employer à démontrer la légitimité de ses revendications. Alors on voit dans ses écrits, parce que c'est là la grande richesse, il va laisser des dizaines de ce que lui appelle des dissertations ou des rédactions. Donc en fait, il essaie de déplier tout son savoir, hein, des dissertations sur la grammaire française, le fonctionnement du corps humain, l'accouchement, que sais-je, il y en a beaucoup d'autres. Et en fait, il vient disséquer véritablement tout le savoir qu'il a accumulé et surtout sa position sociale, toutes ses espérances, tous ses désirs. Parce que Jean R., c'est quelqu'un qui, dans un premier temps, a profondément souscrit à cette offre culturelle, rationnelle, à ce savoir occidental, avant de comprendre, au bout de 10 ans, comme vous l'avez dit, que finalement, il sera toujours un indigène avant d'être un instituteur. C'est vraiment ça qui est très frappant. Donc, il y a toute une sédimentation intellectuelle en lambeaux, mais qui s'essaie à paraître une dernière fois, à montrer à quel point il a le droit à la reconnaissance, parce que finalement, il maîtrise un certain nombre de savoirs scolaires, mais pas seulement, mieux qu'un certain nombre de petits colons qui arrivent sur l'île, mais qui ont une éducation scolaire plus ou moins limitée. C'est vraiment là son effort. D'ailleurs, il va se présenter comme l'instituteur qu'il est, et puis voit que ça ne fonctionne pas avec le médecin qu'il a en face de lui, et donc dans les dernières semaines de son délire, on va appeler ça comme ça, il va changer d'identité et il va se dire médecin, il va développer un nouveau curriculum et se dire médecin. Dernier point très important sur ce cas qui m'intéresse, c'est que là on a le cas typique de ce qu'à Madagascar, à cette même période, on va appeler l'assimilationnisme, qu'on connaît beaucoup à partir de ces élites, c'est-à-dire toutes ces élites dirigeantes qui, dans un premier temps, vont dire, bon, très bien, eh bien, puisque vous voulez faire de nous des civilisés, alors allons-y et vous allez voir qu'on va atteindre le même niveau de civilisation que vous. Eh bien, on voit que ça va très vite être mis en question parce qu'en fait, il n'y a pas d'assimilation possible, hein, c'est la loi même du monde colonial. Eh bien, on voit là, à travers cet instituteur, que cette idée-là infuse dans toute sa violence, au plus bas, enfin, parmi l'ensemble de catégories lettrées, là en l'occurrence, mais bien au-delà de certains, que seulement de certains leaders.
0: Jean R, Eugénie, Raza, Guigui et Tsara, les profils sont nombreux et quelques-uns viendront nourrir notre discussion. L'asile est un lieu de discrimination, les internés occidentaux bénéficient d'autres privilèges, mais au-delà, Raphaël Gallien nous permet de saisir la modernité et ses incidences, la chute du prestige déçu de ceux qui se réclament d'une lignée précieuse, la peur aussi des occidentaux de voir chuter leurs privilèges quand le vent de la révolte et de la décolonisation jette ses rafales avec justement une révolte d'envergure 1947. La folie peut-elle être dans ce cas une manifestation de la résistance? Une question essentielle, on en parle juste dans la deuxième partie de l'émission. C'est le menu de notre discussion dans cette deuxième partie. Un journal sur la radio du monde et on continue la discussion en compagnie de l'historien Raphaël Gallien pour notre histoire coloniale de la folie à Madagascar.
4: Il est 8h30 en temps universel, même heure à Dakar.
5: Pierre Boudias.
4: Et à la une, quelle suite pour le Sénégal après l'obtention d'un prêt de 2,2 milliards de dollars de la part du FMI. Pour obtenir cette bouffée d'oxygène, le pays a dû accepter de traiter sa gigantesque dette extérieure, ce qui suppose d'âpres négociations avec ses créanciers. On évoquera également cette demande du réseau des associations de lutte contre la corruption au Mali. Elle exige l'audit des marchés passés sous la transition militaire. Ce sont donc 6 ans de dossiers qui sont à revoir. Vous entendrez dans ce journal le bourgmestre de Lingwala à Kinshasa. Sa commune a été le théâtre d'un terrible incendie lors d'un mariage qui a fait au moins 14 morts dans la nuit de vendredi à samedi. Il dénonce l'absence de sortie de secours dans la salle où avaient lieu les célébrations. Et puis assure également ce match à la saveur bien particulière en tour préliminaire de la Ligue des Champions. Les Aigles du Congo affrontent l'APR du Rwanda à Lubumbashi ce midi. Une rencontre sans public en raison des tensions politiques qui opposent les deux voisins. On en a beaucoup parlé sur les antennes de RFI, cette bouffée d'oxygène financière obtenue cette semaine par le Sénégal, un accord pour un prêt du Fonds monétaire international à hauteur de 2,2 milliards de dollars. Et si le programme conçu pour donner un coup de pouce aux finances publiques sénégalaises dans le rouge doit encore être soumis à l'approbation du FMI à Washington, il suscite déjà de nombreuses interrogations auprès des citoyens sénégalais et des opérateurs économiques, car pour décrocher cet accord, Dakar a accepté de traiter sa dette, c'est-à-dire de négocier avec un certain nombre de créanciers pour la rendre soutenable. RFI Dakar, Léa-Lisa Vesteroff.
6: Seule la dette en euros et en dollars va être soumise à renégociation. Reste exclue pour le moment la dette régionale libellée en CFA, qui n'a pourtant cessé de grimper ces derniers mois. Pour traiter sa dette extérieure, les autorités ont confirmé qu'elles allaient se servir du cadre commun du G20, un mécanisme qui vise à aider les pays en difficulté à renégocier ou annuler certaines dettes, mais sous conditions strictes. En quoi vont consister les discussions? Le ministère de l'Économie et des Finances confirme qu'un report du paiement de certaines échéances sera demandé. Flou par contre sur de possibles demandes de réduction des montants à rembourser. Les discussions ne seront en tout cas ni simples ni rapides au vu du nombre de créanciers différents, la Chine et la France, mais aussi des détenteurs d'eurobonds et des banques commerciales aux intérêts tous différents. Or, il faut avancer vite car le Sénégal a promis de continuer à honorer ses échéances et l'avancée de ces négociations conditionne également l'obtention du prêt avec le FMI. Enfin, reste la question du coût social de cet assainissement des finances publiques. Si le ministre de l'économie, Cher Diba, a promis 300 milliards de francs CFA pour apurer les dettes auprès des entreprises publiques, il a aussi prévenu que les subventions à l'électricité seront revues pour bénéficier aux familles qui en ont véritablement besoin désormais. Léa-Lisa Vesteroff, Dakar, RFI.
4: Le Sénégal, où quelques 200 personnes ont manifesté hier dans la capitale contre la vie chère, prolongation d'une campagne très suivie sur les réseaux sociaux et baptisée 30 jours pour un juste prix. Elle entendait dénoncer une hausse généralisée, parfois inexpliquée, du prix des biens et des services. Plus de discipline dans l'exécution des projets, une meilleure préparation des dossiers de financement et de faisabilité et des investissements plus bénéfiques aux Guinéens. C'est une partie des exigences transmises à ses ministres par Mamadi Doumbouya à l'occasion du dernier conseil des ministres. Il se tenait 5 ans après son arrivée au pouvoir. Le chef de l'État a donc listé ses lignes rouges qu'il qualifie de non négociables. Guinée toujours, où la famille et les avocats d'Algacimou Diallo expriment leur inquiétude. Selon eux, le magistrat poursuivi pour provocation à la discrimination et association de malfaiteurs a été extradé hier de son lieu de détention à Koya et conduit vers une destination inconnue. Ses proches assurent que les autorités judiciaires ne savent pas à l'heure actuelle où il se trouve. Le procès d'Algacimou Diallo s'est ouvert vendredi à huis clos devant la Cour suprême. Il avait bien assisté à cette audience. Au Mali maintenant, dans un document public, le réseau des associations de lutte contre la corruption et la délinquance financière a saisi vendredi le vérificateur général, c'est le monsieur anticorruption au Mali. Objectif, demander l'audit des marchés publics passés sous la transition militaire qui dure depuis 6 ans. Plus de détails avec notre correspondant régional Serge Daniel.
7: La fêtière, composée d'une centaine d'associations maliennes de lutte contre la corruption et la délinquance financière, veut la vérité, toute la vérité. 6 ans après le coup d'État qui a renversé l'ancien président Ibeka. Pour ces associations, il faut passer au peigne fin la gestion des militaires. Un responsable du réseau des associations de lutte contre la corruption et la délinquance financière au Mali évoque quelques dossiers.
8: C'est tous les marchés d'acquisition de matériel et équipements militaires qui échappent à tous les mécanismes de contrôle, y compris à l'avion présidentiel.
7: Le dossier de l'avion présidentiel. Il y a quelques mois, à la surprise générale, la junte malienne a présenté au public un nouvel avion de commandement, l'ancien ayant été endommagé en 2024 lors d'une attaque djihadiste. Le nouvel aéronef aurait coûté 15,6 milliards de francs CFA pour un décaissement net entre 5 et 6 milliards de francs CFA. Trop beau pour être vrai ? Les associations maliennes anticorruption demandent au vérificateur général de mener des enquêtes. Au Mali, le premier poste budgétaire est la défense, le partenaire stratégique, la Russie. Serge Daniel, Dakar, RFI.
4: Y aura-t-il des professeurs devant les élèves des universités camerounaises à la rentrée ? Pour le moment, non, puisque à un mois du retour en classe, le syndicat national des enseignants du supérieur est entré en grève. Au cœur du bras de fer, l'allocation spéciale pour la modernisation de la recherche. Concrètement, les enseignants réclament le paiement intégrale des fonds alloués à cette recherche ainsi que le remboursement total de la dette académique, mais plus largement il réclame plus de moyens et la hausse des salaires. On en vient maintenant à ce terrible drame qu'a vécu la RDC dans la nuit de vendredi à samedi à Kinshasa. 14 corps avaient été recensés samedi dans 2 morgues après l'incendie de la salle Panacée. Bilan toujours provisoire, l'avant-midi les autorités évoquaient 22 victimes. Le bourgmestre de Lingwala met principalement en cause les conditions d'évacuation. Selon Norbert Mushiga Zendula, plusieurs victimes ont été asphyxiées par la fumée avant qu'une bousculade ne se produise lorsque les invités ont tenté de sortir. Il affirme que le lieu n'était donc pas adapté à l'organisation des fêtes et ne disposait pas d'une véritable issue de secours donnant sur les escaliers. Il assure également que les autorités ignoraient même qu'une salle fonctionnait dans ce bâtiment. Il répond à Patient Ligoli.
9: C'est surtout de l'évacuation avec l'étouffement, hein, parce qu'ils étaient étouffés par la fumée. Et quand ils s'est précipités pour sortir, il y a eu bousculade. Les gens se sont bousculés. Et les autres qui étaient déjà sous choc, sous traumatisme, on les a perdus comme ça. J'ai vu que c'était un endroit qui n'est pas approprié pour comme salle de fête. Même l'issue des secours qui a posé problème, mais parce que les gens se sont entassés, ils étaient en train de vouloir fuir, mais il n'y avait pas vraiment la porte de sortie sur les escaliers. Donc c'était un incident, mais on le regrette tous. Et nombre d'autorités n'avaient pas su qu'il y avait une salle de fête là-bas, donc c'était presque dans la cachette.
4: Norbert Mushigan Zendula, bourgmestre de Lingwala. Une enquête a été ouverte pour déterminer les causes de ce drame et établir toutes les responsabilités. Dans un communiqué, le gouvernement a lui exprimé sa profonde consternation. Il annonce un contrôle systématique de toutes les salles de fête et lieux de loisirs du pays. L'exécutif qui promet la fermeture immédiate de tous les établissements non conformes aux normes de sécurité. Un rapport d'exécution est attendu dans 15 jours à Kinshasa. Et puis on reste en RDC où Lubumbashi accueille à la mi-journée une rencontre de tour préliminaire de la Ligue des Champions. Jusque-là, rien d'anormal, sauf que l'affiche oppose les Aigles du Congo à la PR du Rwanda. Une opposition dès lors, bien sûr, forcément délicate quand on connaît les tensions politiques et sécuritaires qui opposent les deux voisins dans le contexte, bien sûr, du soutien de Kigali à la FCM 23, toujours active dans l'est de la RDC. Conséquence directe, le club champion du Congo devrait évoluer sans son public. Les détails sur place sont signés Pascal Mwangala.
10: L'autorité politique de la province n'a pas souhaité prendre des risques sécuritaires. Le gouvernorat du Haut-Katanga a décrété le huis clos pour éviter tout incident. Une décision loin d'être un handicap pour le FC Les Aigles du Congo qui compte puiser dans son ADN de samouraï, à en croire le coach espagnol Alberto Samso.
11: La histoire des samouraïs japonais, c'est ça. Samouraï, les samouraïs travaillent avec silence, avec humilité, mais quand il y a la lutte, lutte, mais avec toute la force, jusqu'à la fin. C'est notre ADN.
10: Les supporters congolais, pour leur part, espèrent voir le club quinoa faire honneur au drapeau RD congolais dans un contexte sociopolitique tendu contre le Rwanda. Pablo Ngwej est président de l'entente de football de Lubumbashi.
12: Il ne faudrait surtout pas perdre, parce que c'est un match très prestigieux pour les Congolais. Donc, pour nous, le minimum qui nous ferait même encore mal, c'est un match nul.
10: Vision d'aigle dans les yeux et âme de samouraï sur le terrain, toute la République retient son souffle et attend mieux de la deuxième participation des vice-champions de RDC en Ligue des Champions. Pascal Mwangala, Lubumbashi, RFI.
4: Un coup d'envoi de cette rencontre entre les Aigles du Congo et la PR du Rwanda, 14h temps universel, c'est-à-dire à 16h à Lubumbashi. Il est presque 10h40 ici à Paris, 8h40 en temps universel. Vous restez avec nous sur la Radio du Monde, vos programmes continuent.

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1: Afrique, mémoire d'un continent, deuxième partie de votre tranche d'histoire hebdomadaire tous les dimanches, 10h10, temps universel sur la Radio du Monde et bien sûr un podcast sur toutes les plateformes d'écoute de la Radio du Monde. Deuxième partie d'une émission consacrée à un livre, à en perdre à la raison, Folie et colonisation à Madagascar. C'est aux éditions La Découverte, c'est signé par l'historien Raphaël Gallien. Dans la première partie de l'émission, nous avons parlé d'un lieu, Anzanamasna, asile d'aliénés, premier de l'Empire colonial. La conquête française tend maintenant de continuer notre mission à dérouler ses profils de malades internés pour essayer de saisir ou de confesser ce que dit leur délire et comment cet asile va communiquer avec des révoltes dans l'île, dont la plus emblématique, celle de 1947 et son lot terrible de victimes de la répression. Mais avant justement de continuer les profils, peut-être parler d'un autre lieu important, c'est-à-dire le marché Zoma, j'espère que je le prononce bien, lieu d'observation préférentiel de ce qu'on appelle la folie. Au début de votre livre, Raphaël Gallien, c'était un lieu de passage, de brassage. Pourquoi en dehors justement de cet asile, c'est aussi un repère important, Zoma?
2: Oui, ça fait partie de ces lieux, le Zoma qui est un institut.

0: une vraie surface intellectuelle et théologique, même dans les milieux conservateurs.
1: Fatia Kawes, je voudrais vous faire réagir aussi à ce reportage au Danemark. Est-ce qu'il résonne aussi? Est-ce qu'il fait écho à ce que vous avez pu observer depuis finalement quelques années seulement en France?
2: Oui, tout à fait. Bon, il y a des spécificités au Danemark. Par contre, je retrouve vraiment, par rapport à la mosquée Simorg, dont j'ai observé les cultes, des aspects communs, notamment le fait que les fidèles, qu'on assiste sur leur libre choix, notamment pour le port du foulard, comme c'est exprimé dans le reportage, et sur d'autres aspects aussi. J'avais remarqué sur le plan spatial une grande souplesse avec des personnes qui pouvaient s'asseoir en tailleur. En même temps, les règles liturgiques classiques étaient respectées. La salat était prononcée en arabe, des formules rituelles aussi qui sont présentes, bien sûr. Le nom de la salat qui est conforme à la tradition. Et le sermon, lui, était en français. Donc, ce qui m'apparaît aussi commun à ce que j'ai pu observer en France, c'est l'intérêt porté à la quotidienneté du vécu des individus. Voilà, on n'est pas sur des sermons uniquement abstraits, mais on s'intéresse à la vie des gens.
1: Mais il y a eu quand même des résistances, vous l'avez tous mentionné, effectivement, ça a été compliqué, peut-être il y a eu des arguments contre ces mosquées dites ouvertes, contre l'imamat féminin, et je voudrais vous faire écouter cet extrait de l'émission Religion du Monde sur RFI, enregistré en 2022 par ma consœur Geneviève Delru, qui me précédait donc sur cette émission. Elle recevait Anne-Sophie Mancinet et Eva Janadin, qui sont devenues imams, donc elles ont ouvert cette mosquée mixte, la mosquée Simorg, aussi en 2019. Elles étaient donc reçues dans Religion du Monde, c'était il y a 4 ans.
3: Ce qu'on rappelle, c'est toujours important de le redire, c'est qu'on ne cherche pas à imposer notre vision de l'islam à tous les musulmans. On ne cherche pas à ce que toutes les mosquées soient mixtes et à ce qu'il y ait des femmes imams dans toutes les mosquées.
4: Oui, nous, c'est vraiment, on parle de l'imamat, absolument.
3: C'est vraiment une alternative qu'on propose pour ceux qui le souhaitent, tout simplement.
5: On nous reproche de vouloir un peu détruire la prière, par exemple. On est dans une confrontation de deux systèmes de valeurs culturelles, en fait. Encore une fois, on n'est pas dans le domaine du religieux. Tout ça n'a pas grand-chose de religieux, même si on parle de mosquée. Mais par exemple, pour la question de l'imamat des femmes, la critique, en fait, qui est souvent faite, c'est que le consensus des savants en islam au cours du temps se serait arrêté sur le fait qu'un homme ne peut pas prier derrière une femme parce qu'il risquerait en fait d'avoir du désir sexuel en regardant cette femme, et ce qui invaliderait juridiquement sa prière.
4: Ouais, c'est toute la question de la sexualité voilà. En islam.
5: Et c'est le cœur du problème. Point, oui. Et c'est, je dirais, peut-être là où on a le plus de critiques. C'est-à-dire que même d'un point de vue théologique, discuter de la nature du Coran, etc., ça passe plus que cette histoire de la sexualité. Donc nous, qu'est-ce qu'on répond de ce point de vue-là? C'est que, ok, il y a peut-être des problèmes du point de vue de la sexualité, mais en tout cas, théologiquement parlant, rien ne s'oppose à l'imamat des femmes. Le Coran ne dit rien là-dessus, vous avez même des traditions prophétiques qui vont dans le sens de l'imamat des femmes, donc on a quand même un corpus qui est présent et qui ne remet pas en cause cette possibilité. Par contre, c'est un problème de mentalité, en fait. Mais certaines personnes sont prêtes, donc pourquoi pas, en fait, encore une fois, leur offrir ce lieu de culte.

0: Voilà, c'était donc une discussion qui date d'il y a 4 ans déjà. Kaïna Bahloul, vous-même, est-ce que vous avez expérimenté aussi ce même type de résistance? Est-ce que tout ça s'est estompé? Qu'est-ce qui a changé finalement?
1: Ce qui ressortait souvent, c'était la question du corps de la femme, en fait, ou oui, le désir que peut susciter le corps de la femme. Et on voit du coup à quel point en fait l'imaginaire patriarcal et très masculin a toujours été dominant dans cette réflexion, parce que en définitive on s'est jamais posé la question du désir féminin lorsque l'homme est imam, par exemple. Alors que oui, il existe le désir féminin, c'est pas que masculin. Donc oui, moi aussi j'ai rencontré au départ ce type de questionnement. Mais j'ai envie de dire, c'est très bien que le débat puisse exister et que l'on puisse justement rassurer les gens. Et à ce propos, justement, un jour, j'ai eu même un jeune imam qui est venu me voir et il m'a dit, est-ce que je vous m'autorisais à prier derrière vous? Parce que je voudrais faire cette expérience et savoir ce que cela peut susciter en moi ou pas. Et donc à la fin de la prière, il est revenu me voir pour me remercier et me dire, merci de m'avoir permis de faire cette expérience, parce que je me rends compte que finalement, vous faites la prière et on fait la prière comme d'habitude, comme dans une mosquée traditionnelle, et qu'il n'y a absolument rien d'extraordinaire.
0: Rien d'extraordinaire. Et Fatia Kawes, justement, vous-même, vous aviez assisté à des cultes aussi à la mosquée Simon, conduit par Anne-Sophie Mancinet et Eva Janadin, qu'on a entendu tout à l'heure. Comment ça se déroule concrètement?

0: concrètement?
1: Ce qui m'avait frappé, donc, c'était cette forme de souplesse sur le plan spatial, c'est-à-dire que les fidèles avaient cette possibilité de prendre place selon leur libre choix. Par ailleurs, il y avait aussi des aspects quand même qui étaient tout à fait respectés, hein, comme les règles liturgiques classiques, comme je le disais tout à l'heure, mais aussi le sermon qui est en français. Bon, c'est le cas aussi hein, dans d'autres mosquées, effectivement. Je me souviens d'un sermon qui portait sur l'intertextualité entre la Bible et le Coran, et c'était l'occasion aussi pour des personnes qui étaient converties hein, d'expliquer leur cheminement. Donc il y avait vraiment la place aussi pour les personnes présentes pour évoquer un peu leur propre cheminement et leurs questions à la fois spirituelles et cette espèce de déplacement entre des questions purement théologiques et en même temps l'évocation de problèmes du quotidien. En tout cas, lorsque j'ai assisté à ces cultes hein, c'était en 2022, il y avait majoritairement des femmes qui assistaient au culte, et pas uniquement des personnes converties, contrairement à ce que certains médias avaient laissé entendre. Au contraire, hein, il y avait davantage de personnes d'origine maghrébine, en fait, hein, pour dire les choses simplement, donc de culture musulmane, mais qui se sentaient davantage en phase avec l'offre spirituelle de cette mosquée. Et puis aussi, les femmes imams elles-mêmes récusent en fait l'idée qu'elles seraient des imams autoproclamés, parce qu'elles pensent que leur légitimité résulte précisément de la reconnaissance de leurs compétences et donc de leur maîtrise des textes qui étaient tout à fait reconnus et respectés par leurs fidèles.
0: Kaïna Bahloul, comment ça se passe justement à la mosquée Fatima? C'est de la même façon que se déroule un culte? Qui vient et comment ça se déroule?
2: Le culte se déroule de manière tout à fait classique, hein, comme dans une mosquée traditionnelle. Alors le public est très varié, on retrouve des jeunes, des moins jeunes, des femmes, des hommes. Alors c'est vrai que le public est un peu plus féminin, parce que je pense que beaucoup de femmes se sentent beaucoup plus reconnues, prises en charge, comprises.
0: Proche.
2: Mais il y a aussi des hommes qui viennent et ça se passe très bien. Je crois que les gens comprennent aussi que la cohabitation, en tout cas prier ensemble, entre hommes et femmes, c'est quelque chose de tout à fait possible et ça ne pose aucun problème.

0: Homero Marongi-Upéry, alors vous-même qui êtes théologien, sociologue, spécialiste de l'islam français depuis 2019, justement, comment la question de l'imamat féminin a-t-il évolué finalement dans le champ islamique? Est-ce qu'il y a eu des débats? Est-ce que ça a changé les positions? Est-ce qu'elles ont changé dans certains milieux conservateurs? Qu'est-ce que vous avez pu observer?
1: Alors, c'est pas tant un changement de position qu'un changement d'attitude. Lorsque les femmes imams ont été médiatisées, donc au sein des médias français, plusieurs acteurs de l'islam français, donc imams, influenceurs, etc., se sont positionnés, donc issus de milieux conservateurs. Certains n'étaient pas contre l'imamat des femmes, mais ils avaient une réticence par rapport à ces imams femmes-là. C'est-à-dire qu'ils portaient un jugement de valeur à partir de ce qu'ils décodaient de l'aspect extérieur de ces femmes. Donc là, il y aurait pas mal de choses à dire. Mais par la suite, en fait, c'est devenu une question plus ou moins périphérique, puisque à partir du moment où les lieux de culte s'installent, ils ont leur propre existence. Et aujourd'hui, on ne note pas sur les réseaux sociaux des discussions qui sont centrées sur cela. D'ailleurs, les imams femmes, de manière ponctuelle ou plus récurrente, entretiennent elles-mêmes des relations avec les pouvoirs publics, dans le cadre du Forif, ça a été rappelé, ou dans le cadre des assises territoriales
0: forum de l'islam de France,
1: etc. Mmh. Donc c'est bien le signe, et d'ailleurs elles sont acceptées telles quelles par les autres acteurs, sous l'impulsion des pouvoirs publics, mais aussi parce que les autres acteurs manifestent une certaine curiosité, notamment face à l'absence de virulence du discours de ces femmes. Ça aussi, c'est à noter. Kaïna l'a rappelé, Eva et Anne-Sophie l'avaient rappelé précédemment. Elles ne se positionnent pas comme ayant la volonté de changer un état de fait majoritaire.
0: Mais aujourd'hui, nous sommes en 2026, pour conclure cette émission, parler effectivement de cette possibilité qui existe, c'est-à-dire qu'une femme puisse être imam. Pourquoi c'est important de continuer à en parler aujourd'hui, dans le débat, dans le monde dans lequel nous sommes aujourd'hui, dans les positions peut-être que ces femmes peuvent prendre dans ce qui se passe ailleurs dans le monde, la question des conflits, ce qui se passe au Proche-Orient, ce qui se passe en Ukraine, au Soudan, au Mali, dans différentes parties du monde. Kaïna Barloul.
2: Mais c'est essentiel parce que je sais que lorsque on a commencé effectivement à parler de ce sujet, l'argument qui revenait souvent, c'était de dire oui, non, mais attendant, en ce moment, il y a plein de problématiques à régler en islam. La question du imamat de la femme n'est pas du tout la priorité. Je pense que c'est pas du tout la bonne manière de voir les choses. Je crois que, au contraire, la voix des femmes, la présence des femmes n'est pas quelque chose d'accessoire, justement, à réserver à un moment où on serait bien. Donc ça serait un luxe ou une espèce de confort qui viendrait en plus. Mais je crois que c'est plutôt essentiel d'intégrer complètement et d'accepter complètement, et notamment dans les imaginaires et les mentalités de tout le monde, des hommes et des femmes, que les femmes, elles ont leur place partout dans la société, y compris dans le domaine religieux. Et je crois que encore plus dans ce domaine-là, elles représentent quand même la moitié de l'humanité, et puis elles apportent leur sensibilité féminine dont le monde a besoin aujourd'hui.
0: Fatia Kahwes.
3: Oui, alors en effet, je dirais que depuis tant, on a eu des guerres, des conflits, et cet argument qu'on entend souvent, c'est pas le moment de parler des femmes. Notre ouvrage montre que cet argument a toujours existé en fait. Il a toujours servi à reporter indéfiniment la question de l'égalité, comme s'il n'y avait jamais de bon moment en fait finalement, si on attend que le contexte soit apaisé. Peut-être au contraire, c'est dans les moments de tension que ces alternatives théologiques ont plus d'importance. Et en tout cas, on s'aperçoit bien que cette demande d'imamat féminin, elle pose une question qui dépasse la question de genre. Ces femmes en fait, elles réclament le droit d'accéder aux textes de l'herméneutique islamique pour formuler leur propre exégèse et pour exclure aussi des hadiths à caractère misogyne en relisant le Coran à la lumière d'une éthique finalement de justice sociale. Finalement, ce qu'elles font aussi, c'est, et ce qui nous a semblé important, c'est que ça fait signe un petit peu à ce qui nous semble cette évolution vers une sorte de mutation théologique. On n'est pas seulement dans une revendication d'égalité des genres, mais plutôt dans une forme de désacralisation du pouvoir religieux. Donc là, on est vraiment sur des problématiques de spiritualité partagée ou d'éthique collective. C'est aussi réintroduire des questions importantes comme qui a le droit de dire ce que le texte signifie, Donc ça touche au cœur de l'autorité religieuse en islam et en même temps ça dépasse ces questionnements-là. D'ailleurs Asma Lamrabet le dit bien, si on reste un petit peu prisonnier des interprétations patriarcales, on s'empêche d'aller vers une vision réformiste de l'islam et c'est donc tout l'enjeu de ce débat sur les femmes imams.
0: Merci beaucoup. Et Homero Marongi-Operia, donc pour conclure, effectivement, on est aussi en période électorale en France. C'est important de continuer à parler de ce sujet-là aussi, dans cette période-là, qui va être aussi une période de tension et aussi de stigmatisation d'un certain nombre de communautés, dont la communauté musulmane.
1: Kaina Bahloul l'a très bien rappelé précédemment, l'un des arguments qui consiste à disqualifier certaines questions consiste à dire que ce n'est pas le bon moment. Donc ce n'est jamais le bon moment, puisqu'il y a toujours des préoccupations politiques, économiques, environnementales, etc. L'enjeu, il est lié en fait aux mutations internes au champ religieux. L'islam n'est pas en dehors du monde. L'islam traverse aujourd'hui une forte vague de sécularisation, de désaffiliation religieuse, mais il y a encore une demande de se réaliser différemment d'une part des musulmans. Et l'offre qui est celle des femmes imams est de créer donc ces lieux de pratique du culte, de ressourcement spirituel pour des musulmans qui ne se retrouvent pas dans une offre religieuse existante dans le champ un peu plus conservateur. Donc je dirais qu'il faut s'isoler aussi un peu des questions politiques du moment pour essayer de se projeter dans quelque chose de plus profond. Et c'est ce que font ces femmes imams en fait.
0: Eh bien, ce sera le mot de la fin. Merci beaucoup, Kaina Bahloul, pour votre témoignage comme imam de la mosquée Fatima à Paris. Merci, Fatia Kawes et Homero Marongi-Operia, de nous avoir donc partagé vos regards, vos analyses. Vous co-signez donc avec Myriam Lakili « Les femmes imams, penser le culte islamique féminin en France » aux éditions Atlante, dans la collection « Penser l'islam » que vous dirigez, Homero Marongi-Operia. C'est la fin de cette émission réalisée par Ludivine Amado que vous pouvez réécouter sur l'appli de RFI Pure Radio et les réseaux sociaux à la page Religion du Monde. Tout de suite, le journal sur RFI. À la semaine prochaine.

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4: Bonjour ou bien rebonjour, 11h TU, 13h ici à Paris, le journal sur RFI.
0: Gilles Moreau.
4: Les opérations de vote sont en cours en Saxe-Anhalt, dans l'est de l'Allemagne. L'extrême droite part favorite aux élections régionales dans ce land de l'ex-RDA. La participation s'annonce en nette hausse. C'est leur première visite en Ukraine. Après Moscou, les émissaires de Donald Trump sont à Kiev, porteurs d'une proposition pour mettre fin à la guerre. Dans ce journal aussi, la trêve à nouveau malmenée au Liban. Au moins 4 morts dans des frappes israéliennes dans le sud. Israël dit avoir riposté à une attaque du Hezbollah. Et la visite au Groenland de la présidente de la Commission européenne, l'UE va investir quelque 200 millions d'euros dans l'économie de ce territoire convoité par Donald Trump. Les bureaux de vote ont ouvert ce matin en Saxe-Anhalt dans l'est de l'Allemagne. Ils le resteront jusqu'à 18h heure locale et les premières estimations tomberont dans la foulée. L'extrême droite emmenée par Ulrich Siegmund est en passe de l'emporter, de remporter ces élections régionales. La participation s'annonce en nette hausse avec plus de 10 points d'une élection sur l'autre. Pascal Thibault, vous êtes à Magdebourg pour RFI et vous revenez sur les grands enjeux du scrutin.
5: Oui, alors ce qu'on peut dire, c'est que l'élection d'aujourd'hui, elle marquera, quoi qu'il arrive, une césure. Si l'AfD parvient à obtenir une majorité absolue en siège, eh bien, en Saxe-Anhalt, cela constituera un tremblement de terre historique. Pour la première fois depuis la guerre, un parti d'extrême droite sera aux affaires à la tête d'une région. La ferveur suscitée par Ulrich Siegmund, le trentenaire fringant, qui positif, séduit beaucoup dans cette région, où de nombreuses frustrations sont accumulées, même si la réalité est bien moins catastrophique que le tableau dressé par l'AfD. Pour le parti, cette victoire serait un tournant. L'AfD, dans l'opposition pure et dure depuis 13 ans, devrait gérer les affaires. A-t-elle le personnel pour cela? La désillusion ne sera-t-elle pas au rendez-vous après des promesses généreuses mais peu réalistes pour beaucoup d'observateurs? Un succès sans exercice du pouvoir ne serait-il pas préférable? Certains spéculent déjà pour préserver l'avenir et les élections nationales de 2029. Si l'AfD ne gouverne pas la Saxe-Anhalt demain, le soulagement sera important, y compris ici où une majorité ne soutient pas le parti, mais gouverner sans l'extrême droite si puissante, ça relève de l'impossible. Ça sera donc très compliqué dans les semaines qui viennent, avec un score historiquement faible attendu pour le ministre-président chrétien-démocrate sortant, mais l'addition sera amère pour le parti du chancelier. À nouveau, les spéculations sur l'avenir de l'impopulaire Friedrich Merz pourraient rebondir.
4: Pascal Thibault à Magdebourg pour RFI, les élections en Saxe-Anhalt. On y revient très largement sur RFI, édition spéciale ce soir dès 20h10 avec plusieurs invités autour de Philippe Le Caplain. Les émissaires américains Steve Witkoff et Jared Kushner sont arrivés ce dimanche à Kiev après avoir été reçus à Moscou. 3 heures d'entretien hier soir avec Vladimir Poutine dont rien n'a filtré sur le fond. Les émissaires sont porteurs, selon le président américain, d'une proposition visant à mettre fin au conflit en Ukraine. Le Groenland, lui, reçoit la visite d'Ursula von der Leyen, la présidente de la Commission européenne. Sa visite de 2 jours vise à réaffirmer son soutien au territoire autonome danois convoité par Donald Trump. Elle n'est pas venue les mains vides à Nuuk, la capitale. 200 millions d'euros d'investissement dans le numérique et les minerais critiques, c'est précisément ce qu'attendaient les Groenlandais. Julien Chavanne a recueilli l'éclairage du chercheur Mikko Blujon-Mered.
6: Que les Groenlandais attendent de tous ceux qui viennent au Groenland, ce sont des investissements. Que ce soit les Américains, des Canadiens, des Australiens ou des Européens, c'est toujours la même chose. Si vous voulez véritablement qu'on ait une relation parce que vous avez un intérêt stratégique à ce que nous fassions partie de votre sphère d'influence, eh bien, investissez, démontrez-le. La relation qui se passe entre l'Union européenne et le Groenland, elle est importante parce qu'aujourd'hui, l'Union européenne, c'est le deuxième contributeur au budget du gouvernement autonome du Groenland, après la contribution danoise elle-même. Et c'est une contribution qui est axée sur le volet logement, sur le volet santé, le volet culture. Il y a aussi la dimension tourisme, bien sûr, essayer de faire venir des Européens au Groenland pour alimenter ce secteur sur lequel les Groenlandais comptent beaucoup. Tous ces éléments-là doivent se traduire par des investissements. Ça ne peut pas être juste une déclaration d'intention.
4: Mico Blujon-Mered, chercheur sur les enjeux arctiques à l'Université du Québec. L'Iran annonce avoir riposté aux frappes des États-Unis contre trois de ses pétroliers dans le Golfe. Un drone naval américain a été attaqué près du détroit d'Ormuz. Les gardiens de la Révolution ont aussi revendiqué les attaques de trois pétroliers dans ce détroit et de trois navires américains dans d'autres secteurs. Ils ont mis en garde les autres bateaux contre toute tentative de transit via des routes qu'ils n'approuvent pas. La situation s'est sérieusement dégradée dans le sud du Liban, où des frappes israéliennes ont fait depuis hier soir au moins quatre morts. Israël explique avoir riposté à une attaque de drone du Hezbollah. Un ordre d'évacuation avait été lancé aux habitants d'un village, et ce pour la première fois depuis la mi-juin. Les précisions à Beyrouth de Paul Ralifé.
7: La localité visée par un ordre d'évacuation est située à 25 km de la frontière dans le district de Nabati, au nord du fleuve Litani. Cette région a été durement touchée par des tirs d'artillerie et des frappes de drones jusqu'aux premières heures du matin dimanche. Au moins 7 localités ont été la cible de bombardements. Des frappes aériennes ont provoqué d'importantes destructions à Nabati, la deuxième plus grande ville du sud Liban, qui comptait 150 000 habitants avant la guerre. Un espace public de loisirs qui comprenait des aires de jeu et un restaurant a été rasé, un hôpital et plusieurs bâtiments totalement détruits. En parallèle aux frappes, l'armée israélienne a poursuivi à grande échelle les opérations de dynamitage de maisons au sud Liban. Les dynamitages se sont concentrés dans la localité côtière de Mansouri, au sud de la cité antique de Tyr, à 13 km de la frontière. Au moins 10 puissantes explosions ont été entendues dans la région. Les destructions sont provoquées par des matières explosives placées par des unités de génie israéliennes ou par des barils d'explosifs largués par des drones. Paul Khalife, Beyrouth, RFI.
4: Et j'ajoute que le président libanais exhorte Washington à faire cesser les attaques israéliennes après ce qu'il appelle une dangereuse escalade. Le Népal observera demain, lundi, un jour de deuil national. En attendant, les recherches se poursuivent 11 jours après la crue dévastatrice. Parmi les personnes encore portées manquantes figurent des centaines de touristes et de pèlerins étrangers. Il y a aussi tous ceux qui travaillaient dans des centrales électriques et des chantiers de barrages lors du désastre, soit environ 900 personnes. Le trafic aérien est actuellement interrompu dans les principaux aéroports d'Indonésie, dont l'aéroport international de Jakarta. La raison est l'entrée en éruption d'un volcan situé à plus de 150 km de là, le volcan Anak Krakatoa. Des centaines de vols et des milliers de passagers ont déjà été affectés. En RDC, on déplore au moins 14 morts après l'incendie de la salle Le Panacée de Kinshasa. Le bourgmestre de Lingwala met en cause les conditions d'évacuation. Une bousculade a selon lui empêché des invités de sortir. Ce bourgmestre Norbert Mushigan Zindula assure aussi que plusieurs autorités ignoraient que le bâtiment abritait une salle des fêtes. On l'écoute.
8: Ils étaient étouffés par la fumée et quand ils s'est précipité pour sortir, il y a eu bousculade. Les gens se sont bousculés. Les autres qui étaient déjà sous choc, sous traumatisme, on les a perdus comme ça. J'ai vu que c'était un endroit qui n'est pas approprié comme salle des fêtes. Même l'issue des secours qui a posé problème parce que les gens se sont entassés, ils étaient en train de vouloir fuir, mais il n'y avait pas vraiment la porte de sortie sur les escaliers. Et nombre d'autorités n'avaient pas su qu'il y avait une salle de fête là-bas, donc c'était presque dans la cachette.
4: Un propos recueilli par Passion Ligaudi. Allez, pour finir, une dernière ligne droite pour The Event et le nouveau record en vue pour cette dernière édition. Déjà 13 millions d'euros récoltés pour ce marathon caritatif sur la plateforme Twitch. Les streamers espèrent battre les 16 millions d'euros de l'an passé et finir en beauté pour cette 10e et donc ultime édition. Alexis Bédu.
9: On est à 49 970 euros, mesdames, messieurs. Merci à Damnes qui donne 5 euros. Merci.
10: Vessance du direct. Pendant plus de 50 heures, ils vont animer leur chaîne, enchaîner les défis. Par exemple, exemple Clément Viktorovitch et ses 200 000 abonnés.
9: Et c'est fait, mesdames et messieurs, 50 085 euros, on l'a fait, on l'a fait.
10: Les fonds collectés via la Fondation de France sont équitablement redistribués à 22 associations. On trouve parmi elles la Croix-Rouge française, MSF, Amnesty International ou encore l'Institut Pasteur. Il y a 10 ans, ils étaient 16 streamers et récoltaient 170 000 euros. L'année dernière, à près de 330, ils ont amassé plus de 16 millions d'euros. Les clés du succès, une fidélisation et une confiance des donateurs envers les créateurs de contenu qu'ils suivent et une inventivité de ces derniers pour motiver leur communauté et faire exploser le compteur de dons.
11: Et le principe de la tombola, comment ça fonctionne? Vous donnez 1 euro dans ma cagnotte, ça vous fait un ticket de tombola, 2 euros, 2 tickets, 10 euros, 10 tickets, 100 000 euros, 100 000 tickets. Ouais, l'idée c'est que tout le monde puisse tenter sa chance, il y a vraiment quelqu'un là qui veut faire un braquage. Mettre 1 euro dans la tombola et repartir avec le maillot de Messi.
10: Un modèle très efficace, mais les organisateurs préfèrent, je cite, s'arrêter au top après avoir cassé les codes des opérations caritatives.
4: The Event qui se termine ce soir. Très bonne journée sur RFI. Elle continue avec l'atelier des médias.
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14: Vous pouvez être un grand lecteur d'actualité et ne pas connaître le groupe de presse dont il va être question dans cette émission. Indigo Publications possède plusieurs titres qui s'intéressent au réseau de pouvoir en Afrique, aux services de renseignement, à la politique ou encore à l'industrie du luxe. Peut-être avez-vous un jour croisé l'une de ces publications, Africa Intelligence, La Lettre, Intelligence Online ou Blitz. Et depuis 2 ans, Indigo s'est aussi lancé dans une aventure assez différente, la reprise de l'emblématique revue 21. Salut, c'est Steven Jambot, vous démarrez l'écoute de l'Atelier des médias et je vous en remercie. C'est un vrai plaisir de vous retrouver sur RFI pour une nouvelle saison de cette émission qui fêtera en 2027 ses 20 ans d'existence. C'est pas rien.
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14: Dans cette émission, donc, on va dresser le portrait d'Indigo Publications, qui a un modèle de presse assez singulier. Vendre de l'information très spécialisée, à forte valeur ajoutée, un public prêt à payer cher pour accéder à des informations qu'il ne trouve pas ailleurs. Fondée en 1981 par Maurice Botbol, Indigo Publications est passé très tôt au numérique. Il revendique désormais près de 50 000 abonnés, une centaine de collaborateurs dont 70 cartes de presse et quelques 200 correspondants. Avec moi, pour en discuter, Quentin Botbol, bonjour.
15: Bonjour.
14: Vous avez 38 ans et cette année donc vous avez pris la suite de votre père à la présidence du groupe. Et puis à ma droite, Paul Dutchman, bonjour.
16: Bonjour.
14: Vous êtes rédacteur en chef d'Africa Intelligence, titre phare donc d'Indigo. Sur la page d'accueil de votre groupe, Quentin, donc c'est indigo.fr, il est écrit, je cite, « Groupe de presse indépendant, nous croyons au journalisme d'investigation et à son fort impact stratégique. » Quentin, connaissant cela, est-ce que je peux vous demander de présenter en une phrase Indigo Publications pour quelqu'un qui ne le connaît pas du tout?
16: On est un groupe de presse, d'investigation, qui s'intéresse principalement à ce qui se passe à l'international, mais aussi en France. On est basé à Paris, parce que c'est un des lieux où la liberté de la presse est la plus libre dans le monde, enfin la plus grande dans le monde, mais on a un réseau de correspondants dans le monde entier et on enquête sur des sujets qui sont autant à l'étranger qu'en France. D'ailleurs, on a plus de lecteurs à l'étranger qu'en France.
14: On reviendra justement sur vos lecteurs. 45 ans d'existence donc, vous publiez dans 2 langues, le français et l'anglais. J'ai parlé d'un groupe de presse, mais vous êtes vraiment une entreprise d'information spécialisée qui est destinée à un public introduit, on va le voir. Africa Intelligence, La Lettre, Intelligence Online, Glitz, qu'est-ce qui réunit ces 4 titres-là?
16: Ce qui réunit ces 4 titres, c'est le fait que, déjà ce sont des titres d'enquête, donc on publie uniquement des informations exclusives, et qui s'intéressent au pouvoir, et notamment au plus haut lieu.

0: pouvoir, donc que ce soit en politique, en économie, dans des secteurs qui sont complexes comme la défense, la finance, etc. On s'intéresse à ce qui se passe au plus haut niveau du pouvoir, donc dans les conseils d'administration des entreprises, dans les groupes politiques, au niveau des présidences, des ministères, etc.
1: Là où des journalistes généralement n'entrent pas et où des petites souris aimeraient bien parfois se faufiler.
0: C'est un peu la promesse que nos lecteurs puissent être cette petite souris dans ces hauts lieux de pouvoir.
1: Paul Dutchman, Africa Intelligence, c'est un quotidien numérique bilingue, français-anglais, publié chaque matin sous forme d'une édition unique et avec le site internet qui va bien. Qu'est-ce qu'une information Africa Intelligence?
2: C'est une information exclusive avec tout ce que ça implique, une information qui pourrait être aussi une information originale qu'on n'a pas lue ailleurs. On aime bien dire qu'on écrit au futur, donc des fois aussi ça va être d'anticiper d'éventuels remaniements, mouvements, réformes. Donc c'est cette logique de penser une information à travers ses angles morts avant tout.
1: Donc les angles morts, des choses qui ne sont pas ailleurs, sous-entendu si l'info a déjà été publiée par un autre média, même un petit peu obscur, vous allez passer outre?
2: Ouais, on va passer notre tour. En tout cas, c'est ce qu'on est censé faire quand une information est déjà publiée. Ça veut dire aussi d'imaginer des fois des angles pour rebondir. On n'a pas que des exclus 100% exclus. On va aussi avoir des fois des angles très originaux autour de personnages. Il y a un grand deal qui va être passé entre deux pays. Va y avoir évidemment la grande dépêche autour de ce deal, la coopération entre ces deux pays. Mais on va avoir une approche très humaine autour des personnages, des acteurs, des noms, des fois des hommes de l'ombre qui, eux, ont à échelle humaine travaillé sur ces deals-là.
1: Si on regarde les grandes rubriques d'Africa Intelligence, je vais les citer, donc celles qui sont dans le bandeau de menu du site, c'est grandes enquêtes, secrets de palais, entourage, la nouvelle garde, feuilleton. Et l'idée comme ça, c'est de couvrir l'intégralité du continent?
2: Alors, on couvre aujourd'hui quasiment tous les pays du continent, pas tous avec la même approche, parce que évidemment, on est une trentaine de journalistes avec une centaine de correspondants, donc c'est assez pour couvrir tout le continent, mais pas non plus tous les pays de façon aussi précise qu'on le souhaiterait. On a une promesse d'approche continentale qui est essentielle. On couvre autant et on a autant de journalistes qui font l'Afrique de l'Est aujourd'hui que l'Afrique centrale ou l'Afrique francophone. Donc il y a une approche qui est quand même revendiquée là-dessus. Et qui concerne essentiellement des sujets stratégiques pour le continent africain.
1: Quentin Bodebol, on va rembobiner un petit peu. Votre père, Maurice, qui a 75 ans maintenant et qui est toujours dans le groupe, je le précise, a créé Indigo en 1981. Il commence par une lettre d'information à propos des pays africains riverains de l'océan Indien. Elle est envoyée par la poste à ses abonnés payants. Pour celles et ceux qui souhaitent en savoir plus, je vous invite à écouter l'émission Soft Power de France Culture de mai 2026 qui était consacrée à Indigo Publication. Qu'est-ce qui subsiste de l'esprit de ses débuts?
0: Alors, quand mon père a créé Indigo, il avait quelques grands principes. Déjà, oui, on était basé à Paris, mais on était un groupe international et on n'avait pas un regard qui se faisait depuis Paris. On essayait d'avoir un regard qui soit presque un regard local sur les sujets sur lesquels on enquêtait. Il y avait cette promesse d'exclusivité qui était dans l'ADN du groupe dès le début et qui l'est toujours aujourd'hui. C'est-à-dire que, oui, on est passé de modèle de lettres confidentielles envoyées par la poste à des quotidiens, mais ce sont des quotidiens d'enquête, c'est-à-dire qu'ils publient uniquement des informations exclusives, comme le disait Paul. Et puis, il y avait une troisième promesse qui était celle de l'indépendance, ne pas avoir d'actionnaire extérieur, ne pas avoir de publicité, ne pas avoir de partenariat particulier avec d'autres structures. Et on a gardé également cette promesse avec un actionnariat qui est uniquement soit des fondateurs, soit des gens qui sont dans l'entreprise.
1: Donc il y a eu cette lettre de l'océan Indien au tout début. Il y en a eu ensuite d'autres pour d'autres régions d'Afrique. Et finalement, à un moment, vous êtes dit que ce serait plus pertinent d'essayer de rationaliser tout cela et de créer donc Africa Intelligence qui les rassemble toutes.
0: Oui, alors il y avait donc cette première lettre, la lettre de l'océan Indien, puis a été lancée la lettre du continent, qui a été une des grandes publications du groupe, parce qu'elle avait un regard sur le village franco-africain extrêmement bien informé. Et après, il y a eu d'autres lettres sur le Maghreb, sur l'énergie, les mines, etc. Et en 2020, alors c'était un projet qui avait été préparé de longue date, mais on fusionne les cinq rédactions, parce que c'est cinq rédactions indépendantes qui faisaient ces cinq publications. Et on se lance en avril 2020, donc en plein confinement, en plein Covid, donc avec les difficultés évidemment de faire de l'enquête en plein confinement. Mais voilà, on avait gardé la date à l'époque.
1: J'ai une question pour vous, Paul. On est à l'ère de l'OSINT, l'enquête, le renseignement en source ouverte. Et vous, chez Africa Intelligence, vous faites davantage des indiscrets, du renseignement en source fermée, sous-entendu des choses que l'on ne peut pas forcément totalement vérifier, ou en tout cas sur lesquelles on ne peut pas croiser des sources pour savoir ce qui s'est dit dans un conseil d'administration avec 4, 5, 6, 7, 8 personnes autour de la table. Donc le secrétaire de rédaction qui corrige les brèves, les articles envoyés par un correspondant, un journaliste, parfois doit un petit peu s'arracher les cheveux à essayer de vérifier tout ça, fact-checker tout cela.
2: Le fact-checking est fait directement par les journalistes, pas par les secrétaires de rédaction. Les secrétaires de rédaction vont fact-checker les informations un peu concrètes de savoir s'il y a bien eu à cette date-là cette rencontre publique, mais sur le fact-checking, c'est vraiment du côté du journaliste rédacteur.
1: On lui fait confiance.
2: Oui, c'est-à-dire qu'il doit recouper une information. Une information, une fois qu'elle est donnée par une source primaire, il faut aussi pouvoir la conforter. On fait un contradictoire. Alors ça, c'est essentiel sur tous nos papiers. Il faut évidemment écrire aux personnes concernées, pouvoir croiser, fact-checker, faire aussi rentrer en ligne de compte des fois leur point de vue. Donc il y a un travail qui est méticuleux à la fois de vérification, qui prend des fois beaucoup de temps avant de sortir une information, pour que l'information soit sortie avec une fiabilité qui est proche de 100%.
1: Quentin Bodbol, comment Indigo Publication parvient à ne pas être manipulé? Parce qu'on le sait, écrire sur les cercles de pouvoir, s'adresser aux dirigeants, être lu par les dirigeants, fait que parfois on peut se retrouver instrumentalisé.
0: C'est une question qui est, je pense, concerne toute la profession, parce que l'ensemble de la profession est régulièrement instrumentalisée. On essaye de passer au-delà des canaux officiels, c'est-à-dire que souvent les entreprises, les partis politiques, les politiques eux-mêmes utilisent quand même des vecteurs pour pouvoir faire sortir une histoire telle qu'ils ont envie qu'elle sorte, qui sont assez connus, les boîtes de communication, les directions de communication, etc. On évite ces canaux officiels et on essaye de passer par d'autres biais, par des gens qui sont généralement dans l'opérationnel justement et qui ont, ou en haut des organigrammes, et qui ont, alors souvent bien sûr des intérêts à parler, mais comme le disait Paul, en recoupant, etc., on peut trouver de l'information qui est peut-être moins manipulée que celle qui peut être dans une communication officielle.
1: Vous écoutez l'Atelier des médias, je suis avec Quentin Bodbol qui dirige Indigo Publication et Paul Deutschmann qui est le rédacteur en chef d'Africa Intelligence. Quentin, vous dirigez Indigo Publication depuis cet été, mais vous ne vous destinez pas initialement à devenir un patron de presse, comme on dit, puisque vous êtes ingénieur en développement durable de formation. Et pourtant, vous avez fait le grand saut. Pourquoi ?
0: Alors, effectivement, j'y étais pas du tout destiné, parce que j'avais plutôt prévu de me diriger vers l'ingénierie et vers le développement durable, plus largement les énergies renouvelables. En tout cas, c'est vrai que c'est un milieu qui est compliqué, à la fois parce que l'investigation, c'est compliqué, et à la fois parce que gérer une entreprise de presse, bon, le métier est compliqué en lui-même, puis ensuite gérer une entreprise de presse est effectivement compliqué également, parce que il y a beaucoup moins de certitudes qu'en la majorité des secteurs. Une enquête peut être lancé, on peut ne rien avoir, etc. Contrairement à plein de secteurs où le travail donne des résultats concrets et avec beaucoup plus de certitude.
1: Et puis dans cette transmission, il y a eu aussi la notion de valeur. Alors quand on va sur le site d'indigo.fr, il y a un gros titre en rubrique philosophie, histoire, voilà, c'est de raconter qu'il y a une histoire, une aventure à poursuivre, et donc finalement ça s'est fait avec vous.
0: En tout cas, ma génération recherche beaucoup l'utilité dans ce qu'elle fait, d'avoir un métier qui sert au pays, à l'environnement de l'information au sens large. Et en tout cas, moi, j'ai trouvé une utilité assez forte à gérer un groupe comme celui d'Indigo, à participer au monde de l'information, qui est une des bases du fonctionnement des démocraties.
1: Paul Deutschmann, qui sont actuellement les lecteurs d'Africa Intelligence? Est-ce que vous avez un portrait robot type de ce lecteur?
2: Non, on n'a pas de portrait robot, on a des portraits et quelques idées sur... c'est évidemment des lecteurs plutôt spécialisés, c'est-à-dire qui ont un intérêt pour le continent africain, et donc ça va aller d'université. On a beaucoup de centres universitaires anglo-saxons, français ou même asiatiques, à des ministères des affaires étrangères de plein de pays, à des lecteurs locaux. C'est essentiel pour nous et ça a été une approche fondatrice du groupe Indigo, de pouvoir intéresser le lecteur localement. Et c'est une obsession chez nous d'abord d'intéresser un lecteur qui va être dans les pays qu'on va couvrir, parce que mécaniquement, si on intéresse un lecteur à Abidjan, on va intéresser un lecteur à Tokyo, New York ou Paris. Donc ça, c'est aussi un point qui est essentiel.
1: Dans quel pays, par exemple, africain, avez-vous le plus d'abonnés?
2: Alors, je suis pas un expert du nombre d'abonnés, donc je parle sous le contrôle de Quentin, mais je crois que le Maroc, la Côte d'Ivoire sont des pays aujourd'hui qui ont un certain contingent d'abonnés à Africa Intelligence. Je parle sous ton contrôle, mais...
1: Quentin Bodbol, vous êtes le président directeur général d'Indigo Publication, un groupe indépendant qui n'a pas de publicité dans aucun de ses titres. C'est une ligne rouge à ne pas franchir pour éviter de se faire acheter, entre guillemets.
0: C'est clairement une ligne rouge pour plusieurs raisons. Bon, la première, c'est que avoir comme seule source de financement les abonnements permet d'avoir une obsession, c'est-à-dire que la seule personne qu'on sert, c'est le lecteur et pas les annonceurs. Par exemple, lorsqu'on fait nos sites web ou lorsqu'on fait évoluer nos sites ou nos offres, on ne réfléchit qu'à ça. Comment notre lecteur va avoir l'expérience la plus fluide possible, etc. Alors que les journaux qui ont de la pub, qui doivent avoir des encarts pour les régies, etc., vont se retrouver à réfléchir aussi où est-ce qu'on va mettre la pub, comment cette pub va être vue par un maximum de personnes, etc. Nous, on réfléchit pas du tout à ça, on réfléchit juste à comment notre lecteur a l'expérience la plus fluide possible. Donc ça, c'est le premier point. Et le deuxième point, c'est que les annonceurs, nous finançons pas, nous ne leur devons rien, évidemment, et donc on peut pas avoir de pression d'un annonceur qui dit, si vous publiez sur ce sujet, moi je retire ma publicité, etc.
1: Paul Deutschmann, vous qui êtes rédacteur en chef d'Africa Intelligence, les abonnements d'Africa Intelligence sont payants donc et chers, de l'ordre de 1 150 € par an pour une licence équipe, ai-je lu. Donc vous, pour vous, quels sont les indicateurs de réussite que vous observez en tant que rédacteur en chef ?
2: Alors, il y a des indicateurs purement des fois journalistiques. On sait ce que c'est, peut être une bonne information, un bon scoop. Souvent, ça s'articule aussi avec des stats de lecture qu'on a comme beaucoup de médias. Donc, on voit assez rapidement un papier qui va être beaucoup cliqué, beaucoup lu par les abonnés. Et ça va se traduire aussi par des nouveaux abonnements, qui sont les indicateurs, évidemment, pour moi, les plus importants.
1: Voir combien convertissent, combien de lecteurs vont s'abonner sur l'article.
2: Les nouveaux abonnements et les réabonnements. C'est-à-dire que si demain, on n'a pas de nouveaux abonnements et pas de réabonnements, il faut se poser une question sur la qualité notre travail, très clairement.
1: Quand un Indigo a repris la revue 21 en 2023, alors qu'elle était très lourdement déficitaire et en redressement judiciaire d'ailleurs, 21, donc on le rappelle, c'est un MOOC papier, donc MOOC mélange entre un livre et un magazine, c'est une publication grand public, très qualitative, sans publicité, elle aussi. Depuis cette reprise, vous avez transformé 21, un nouveau site, un développement numérique, élargissement de la distribution, changement de nom aussi, on est passé des chiffre romain au chiffre arabe, donc 2-1 en 2025. Pourquoi avoir tenté ce pari difficile ? Je veux dire, qu'est-ce que 21 pouvait apporter à Indigo que vous n'aviez pas déjà ?
0: L'intérêt de la revue 21 pour nous, c'était d'arriver à faire ce récit, mais dans un format qui soit plus large, plus grand public, qui puisse permettre aussi d'explorer des nouveaux formats plus longs, mieux racontés, etc. Et donc ça s'inscrivait à l'époque, ça s'inscrit aujourd'hui dans la logique du groupe qui essaye de raconter le pouvoir, de raconter le monde à travers des nouveaux formats, et donc ça se révèle là-dedans. Après, c'est vrai que nous, on avait arrêté le papier, et ça nous a été dit à l'époque, on avait arrêté le papier en 2016, le groupe avait arrêté toute publication papier, et donc en 2023, on reprend une publication papier, mais on lance à ce moment-là immédiatement un site web, parce qu'on pense que le salut de 21, quand je dis salut, je souligne le fait que 21 a coulé en 2018 suite au lancement d'une nouvelle publication adossée à 21 à l'époque par les fondateurs de la revue. Il a à nouveau coulé en 2023. Donc quand je dis le salut, je veux dire, je pense que le seul moyen de rendre 21 rentable, c'est d'avoir un site web qui soit dynamique et que demain, la majorité des lecteurs nous lisent principalement sur le site web.
1: Paul Deutschmann, Africa Intelligence, dont vous êtes le rédacteur en chef, fait de l'investigation. Est-ce que vous observez actuellement un développement du journalisme d'investigation sur le continent africain ?
2: Oui, il y a beaucoup d'initiatives, on l'a vu, avec ou des consortiums ou des journalistes
1: qui
2: portent tout à fait, et partout sur le continent, autant en Afrique francophone qu'en Afrique anglophone. C'est une dynamique extrêmement positive et on voit et on travaille évidemment avec beaucoup d'entre eux aussi au sein de la rédaction d'Africa.
1: Qu'est-ce qui manque, à votre avis, pour que se développe un réseau de journalistes d'investigation plus robuste sur le continent africain ?
2: Alors c'est compliqué, je pense, d'avoir un point de vue général, parce que c'est vrai que ça dépend beaucoup des réalités de chaque pays, et il y a un vrai sujet autour de la protection des journalistes localement. On le voit quotidiennement avec un certain nombre de journalistes qui peuvent être incarcérés, inquiétés, intimidés, qui sont contraints à l'exil. Je pense que la première embûche aujourd'hui, c'est la question de la protection de ces journalistes. C'est, je pense, qui aujourd'hui fait que ces journalistes prennent un risque pour leur vie quasiment au quotidien quand ils mènent des enquêtes sur les pouvoirs.
1: Un groupe comme Indigo doit-il rester relativement petit pour préserver sa singularité, ou peut-il grossir encore un peu ?
0: L'intérêt de grossir, et donc aujourd'hui par exemple sur l'Afrique, de passer de 5 rédactions de 2 personnes à une seule rédaction d'une trentaine de personnes, a permis de créer énormément de ponts entre les sujets, entre les journalistes, et d'avoir des enquêtes qui, je pense, sont beaucoup plus fouillées. Donc moi, j'ai vu énormément de bénéfices à avoir les rédactions grossir à minima. Et après, il y a aussi le simple principe d'avoir une taille critique, c'est-à-dire que plus vous êtes gros quand même, plus il est facile, à mon avis, pour les journalistes d'aller chercher de l'information, parce que les médias sont plus connus. Et plus aussi, il est facile de faire des économies d'échelle. Par exemple, on a 4 sites d'enquête. On fait un seul développement pour ces 4 sites, ce qui permet de faire des grosses économies pour le groupe. Donc cette idée de grossir, d'avoir plus de marques, nous a permis, nous en tout cas, de nous développer beaucoup plus rapidement. Enfin, il y a du travail clairement sur les sujets sur lesquels on est, et je pense qu'on peut faire encore grossir beaucoup nos rédactions.
1: Paul Deutschmann, rédacteur en chef d'Africa Intelligence, nous sommes sur RFI. Vous avez peut-être l'occasion de vous adresser directement à certains de vos lecteurs. Qu'avez-vous à leur dire ?
2: On en remercie certains pour leur fidélité. On a des lecteurs qui nous lisent depuis 45 ans. Donc c'est vrai que ça force le respect de savoir qu'on nous lisait à l'époque où presque la majorité des présidents en poste n'étaient pas là, ou étaient des jeunes ministres ambitieux des finances pour certains. Je pense qu'ils font confiance aussi à l'investigation, qui est un mot dont on a beaucoup parlé, mais qui est vraiment les basiques d'Indigo Publication, et ça n'a pas bougé, l'indépendance. Il y a un sujet, nous, qui nous parle particulièrement à cœur aussi, c'est la question aussi d'avoir une certaine humilité, parce qu'on travaille sur un continent africain, vous l'avez dit, on est quand même basé à Paris, on a des journalistes qui sont français, donc on a aussi conscience que c'est pas non plus naturel pour certains de nos abonnés d'avoir une information qui va être publiée depuis Paris. Pour autant, on n'est pas offshore, parce qu'on a évidemment cette prise avec le terrain autant que possible, mais c'est un devoir d'humilité, en tout cas, qui est essentiel, je pense, particulièrement dans les temps qui courent, d'avoir conscience que ça peut paraître anachronique pour certains et certaines, et que c'est à nous de démontrer toute la persistance et l'importance de continuer à faire ce qu'on fait.
1: Merci beaucoup Paul Deutschmann, rédacteur en chef d'Africa Intelligence.
2: Merci à vous.
1: Et merci Quentin Bodebol, directeur général d'Indigo Publication. Je vous dis à bientôt. 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Cécile Bonici a réalisé cette émission, merci à elle. Pour me contacter, vous pouvez m'écrire à l'adresse atelier@rfi.fr, je vous répondrai. Je m'appelle Steven Jambot et je vous donne rendez-vous la semaine prochaine pour un nouveau numéro original de l'Atelier des médias. Dans quelques instants, vous retrouverez Clémence Denavy et son émission Le goût du monde. Salut.
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5: Bonjour, bienvenue sur RFI, bienvenue dans Le Goût du Monde. Sur la broche aujourd'hui en vadrouille à Paris pour parler d'un plat que je dirais un plat de ralliement, une viande grillée, juteuse, glissée dans du pain ou bien une galette. Appelez-le un petit peu comme vous voulez, ce plat, c'est un grec, un kebab, un shawarma, un gyros, même un tacos, je crois qu'on pourrait presque aller jusque là. Ici chez Merci, nous nous sommes dans le 19e arrondissement de Paris, c'est un kebab prononcé comme ça aussi. Parce que en fait, je crois que c'est la prononciation
6: en turc.
5: Oui. Voilà. Alors on a déjà entendu deux voix. Bonjour Noé Lazare, merci.
6: Bonjour et merci beaucoup de me recevoir aujourd'hui.
5: Donc Merci, votre restaurant c'est le deuxième.
6: Après Gemus, ouvert en 2018.
5: Gemus, qui est rue Ramel. Alors, on est toujours à Paris.
6: Exactement.
5: Et toujours sur un même concept, on est vraiment autour du kebab avec une petite surprise cependant chez Mersin, puisqu'il y a aussi sur la vitrine le mot de tantouni.
6: Exact.
5: Mais ça, on va en parler un petit peu au fil de l'émission. Très content aussi aujourd'hui d'être avec Nourdané Boursier. Bonjour Nourdané.
7: Bonjour.
5: Alors, vous êtes cuisinière, une cuisinière nomade, globe-trotteuse. C'est écrit en tout cas sur le livre que vous avez publié aux éditions de L'Épure, qui s'appelle « Le yaourt, 10 façons de préparer ». Vous êtes née en Turquie, oui. Vous avez vécu à Istanbul, au Brésil également et à Paris. En apprenant que vous aviez publié « Le yaourt », je dois vous dire que tout de suite, je me suis dit « Attendez, yaourt, kebab, kebab, yaourt ». J'avais très envie de vous réunir et donc merci.
7: Merci à toi de m'inviter.
5: Alors, pour plusieurs raisons, en fait, j'avais envie de vous réunir, tout ça parce que je me suis dit que le donneur kebab et le yaourt déjà se marient quand même à merveille.
7: Ouais. Enfin,
5: peut-être que c'est pas le cas, c'est une impression peut-être.
6: Oui, c'est une évolution, peut-être même plutôt.
7: Oui, certains kebabs se marient avec le yaourt. Le yaourt est très consommé en Turquie, la viande aussi, donc les deux sont souvent servis ensemble. Après, la sauce yaourt ou une quelconque sauce dans le kebab, c'est pas très turc.
6: Effectivement, même pour revenir sur d'un point de vue terminologique, en fait, ce qu'on appelle aujourd'hui kebab en France veut juste dire grillade. Et en Turquie, c'est vraiment, enfin, Nourdaneh me dira si je me trompe, mais ça désigne vraiment beaucoup plus les grillades, et en particulier les grillades au charbon de bois, alors que c'est le terme d'honneur qui désigne vraiment le fait de cuire une viande sur une broche qui tourne. Et donc, du coup, effectivement, je pense que le yaourt peut être associé au kebab turc. Je pense en particulier à l'adana, non? Qui est souvent servi avec un petit peu
7: de... Le whisky anal pacha qui est...
6: Voilà.
7: En fait, c'est une broche tournée, coupée finement, mise sur des morceaux de pain avec une sauce tomate un peu relevée et par-dessus le yaourt. Et on le mange comme ça.
5: Alors, il ne me croit pas, mais en fait, je vérifie à l'instant que kebab et yaourt vont très bien ensemble.
6: Non, mais par contre, effectivement, en France, on a pris l'habitude de consommer ce qu'on appelle donc du coup en France kebab, mais ce qui est du doner. Ouais. On a pris l'habitude de consommer le kebab avec une sauce.
5: Une sauce blanche. Mais on va raconter tout ça aussi. En fait, ce que je voudrais juste dire, c'est qu'en termes de goût et de saveur, le grillé de la viande et le lacté du yaourt
7: et l'acidité qu'on
5: va avoir, ce sont deux saveurs qui se marient bien. Déjà, mais vous avez déjà répondu à ma première question. Non, ma première question, je voudrais que vous nous donniez le sentiment de goûter un kebab pour en avoir cette sensation et ce goût Nourdaneh.
7: Le kebab tel qu'on l'entend ici en Europe, moi je l'ai goûté en Turquie. C'est une viande grillée, effectivement. Et j'aime ce côté caramélisé de la viande. Enfin, c'est surtout ça que j'aime dans cette viande. Pas la dinde, pas le poulet, pas tout ça. Vraiment la viande... soit d'agneau, soit de veau, qui est bien grillé, avec quelques pickles ou des touchous, comme on dit, c'est les légumes lacto-fermentés.
5: D'accord.
7: Donc, généralement, c'est un peu d'oignon et un peu de concombre.
5: Pour apporter de la fraîcheur et de l'acidité.
7: Oui. Et parce que les Turcs mangent des légumes avec tout aussi, je pense. Enfin, on va pas manger sans légumes. C'est des grands consommateurs de légumes, de fruits. Donc, on va toujours accompagner... quel que soit le mets ou le plat de légumes, cru ou cuit. Voilà, donc c'est un goût, moi, c'est ce côté un peu salé caramélisé, puis cette voilà, c'est ce gras salé. Animal qui brûle un peu et qui donne ce parfum qui ça fait saliver. C'est le mot kebab, c'est vraiment c'est plus une méthode de cuisson, et ça peut être des légumes aussi. Et c'est le contact direct, moi je dirais, avec le feu, donc de bois ou de charbon. Et on va griller avec des brochettes ou sans brochettes cette viande au contact de la braise, quoi. Mes parents, qui ne sortaient pas trop au restaurant, avaient quelques restaurants qu'ils adoraient. Et puis nous, on allait souvent manger ces iskandal. Et ce sont ces kebabs à l'horizontale qui tournent, qui sont coupés très finement et qui sont servis avec le yaourt.
6: L'iskandar, c'est une petite bombe calorique. Hein.
7: C'est très calorique.
6: C'est du pain frit avec dessus de la viande à kebab, de la sauce tomate arrosée de beurre fondu avec une sauce au yaourt. On mange ça, on est bon pour l'hiver.
7: C'est un goût qui est très accessible à tout le monde, un peu comme la pizza chez les Italiens. Il y a le yaourt, l'acide, il y a la tomate un peu sucrée, un peu acide, il y a le gras de la viande et puis il y a ce pidet. Et tout ça est recouvert.
5: Cette galette.
7: C'est une sorte de galette un peu plus épaisse que le pain fin. Et par-dessus, comme si tout ça ne suffisait pas, c'est du vrai beurre fondu.
6: Voilà. Histoire de...
7: Un beurre noisette qui vont passer par-dessus, un beurre moussant. Et on va manger ça une fois par mois, quoi. Pas plus.
5: Vous avez des souvenirs un peu équivalents. Ouais. Vous qui n'êtes pas né en Turquie.
6: Exactement. Bah, en fait, étant parisien, né à Paris dans le 14e arrondissement, moi j'ai deux souvenirs marquants de kebab. C'est mon premier kebab parisien mangé au kebab d'Alésia, dans un kebab tout ce qui est le plus quelconque, entre guillemets. Et donc ça, ce souvenir-là, c'est vraiment le souvenir du petit pain tout mou, pas du tout grillé, imbibé d'une sauce blanche justement et algérienne, pas maison du tout, avec quelques petits légumes qui se battaient en bataille dedans et qui franchement auraient pu être absents, ça n'aurait pas changé grand chose, et 3 tonnes de viande, qui était une viande qu'on a quand même mis avec les copains, on a mis je crois bien 7 ans à savoir ce que c'était, enfin à commencer à se poser la question de ce que ça pouvait être, c'est-à-dire qu'il y a un jour, un de nous quatre qui a demandé mais... c'est quoi en fait la viande ? Et on avait tous un avis différent, on s'est rendu compte que ce jour-là, on était persuadés depuis 7 ans de manger un truc différent. Donc voilà, c'est la barquette jaune qui est en polystyrène qui s'ouvrait avec la viande qui dégoulinait de partout. On avait ça pour 5 balles ou 6 balles à l'époque, avec les sauces, les frites à côté dans la même barquette qui trempaient dans le jus de la viande. Frites bien évidemment industrielles. Ça c'est le premier souvenir que j'en ai, et c'est un souvenir qui, somme toute, est un souvenir ému, hein, franchement.
5: La description est très précise.
7: Très précise.
6: qu'en plus j'en remangerais deux par semaine en jouant aux jeux vidéo à 4h du matin. Non, sans doute pas, mais c'était une belle période, ouais. Et puis c'était les premiers, entre guillemets, pas dans la street food pour nous, donc c'était iconique. Et après, le deuxième souvenir, c'est bien évidemment la première fois que j'ai goûté un kebab à Berlin. Kebab qui, encore une fois, n'a rien de traditionnel turc, parce que c'est des kebabs dits aux légumes, donc avec beaucoup de légumes à l'intérieur. Mmh. Et où là, pour le coup, grosse, grosse claque culinaire de manger ça, parce que très intelligent, parce que ça faisait un mix entre tous les sandwichs qui avaient bercé mon enfance. Je retrouvais un petit peu de l'as du falafel dedans, avec du chou rouge mariné, dans des pitas libanaises. Donc, et c'était des sandwichs qui, moi, m'ont marqué étant petit, parce que déjà, il y a tout le truc qui va avec, de la longue queue devant, les gens qui se pressent pour manger ce sandwich. Le sandwich qui est fait très rapidement, avec des énormes tas de crudités qui ont toutes l'air très bonnes parce que cuisinées, avec ces différentes sauces qu'ils mettent, avec bref, l'as du falafel, pour moi, c'était vraiment un sandwich et un lieu de référence.
5: D'accord.
6: Et donc, du coup, ouais, à Berlin, j'ai découvert ce plaisir d'avoir tous les sandwichs que j'aimais un petit peu réunis en un seul, un pain pidé au sésame croustillant avec une viande caramélisée, là en l'occurrence du poulet, donc encore une fois très différent de ce qu'on peut envisager en Turquie, mais du poulet avec ses légumes grillés aussi, des carottes fondantes, des pommes de terre, des aubergines, un petit peu de fromage frais sur le dessus. Ça a été une petite révélation, quoi, de voir que le kebab pouvait être aussi bien travaillé que ça. Le kebab, encore une fois, le doner, hein, je parle.
7: Le doner. Ouais. Ça veut dire tourner, oui. Ouais. En fait, le nom entier, c'est doner kebab, mais on va dire juste le début.
6: Doner, ouais.
7: Parce qu'après, t'as shish kebab, t'as Adana kebab, Oufra kebab, Partagin kebab. Donc, on va tout appeler kebab.
5: D'accord.
7: Mais voilà, le doner, c'est effectivement celui qui tourne.
5: Mais comment se mêle le yaourt? Puisque de ce que vous nous avez dit depuis le début de cette émission, en fait, le yaourt, il n'est pas du tout évident, en tout cas en Turquie, d'associer la viande, le yaourt, de kebab, c'est pas une évidence.
7: En fait,
5: je suis très déçue, mais bon, c'est
7: non, non, non, on va associer le yaourt à beaucoup de plats à base de viande, évidemment. Le yaourt est utilisé dans les soupes, est utilisé dans les sauces, est utilisé dans les pâtes, dans les raviolis, au petit déjeuner, enfin... Le yaourt est omniprésent en Turquie, donc avec la viande aussi. Mm-hmm. Mais le kebab, doner kebab, donc celui qui tourne, dont on parle, on ne le mange pas avec le yaourt. Voilà, c'est plutôt des légumes, pas autant qu'en Allemagne, pas aussi élaboré non plus. C'est vraiment de la viande bien grillée avec un petit peu de tomate peut-être. Sinon, non, il y a des kebabs à base de yaourt. Du yaourt kebab, ça existe, le kebab au yaourt.
5: Okay.
6: Et c'est vrai que lors de certains de mes voyages à Istanbul, j'avais été dans un des doners les plus réputés là-bas, où c'est assez impressionnant parce que c'est des broches qui sont gigantesques, c'est 300 places assises. Effectivement, on s'est servi de manière très simple, c'est-à-dire que c'est du pain à la vache, donc le pain le plus fin possible,
5: très souple.
6: Très long, cuit au tandoor, donc dans le four creux, préparé à la main, quelques oignons au sumac.
7: C'est une baie acide, quoi.
6: Ouais. C'est ça. Puis une viande qui est pesée, ce dont on n'a pas l'habitude non plus en France, mais parce que c'est une viande qui coûte cher. C'est généralement uniquement du bœuf ou du veau, c'est une viande qui coûte relativement cher. Et d'ailleurs, le doner en Turquie coûte relativement cher par rapport au reste, parce que c'est une viande de bonne qualité. Donc on prend une portion de 100-150 grammes, coupée très fin, quasiment pas assaisonné, c'est vraiment une marinade très discrète pour avoir le goût de la viande. Et donc du coup, on est à des années-lumière du kebab ou du doner berlinois ou même européen, où on rajoute plein de trucs dedans, des sauces, des machins.
7: C'est vraiment pour le goût de la viande qu'on va le manger, quoi.
5: Qu'on va le manger, c'est l'appréciation de ce goût de la viande.
7: C'est ce goût de la viande qui est mariné quand même. D'ailleurs, dans la marinade, il y a du yaourt et quelques petites épices.
5: Ouais. D'accord.
7: On va préparer ça à l'avance, on va taper la viande, on va l'affiner, on va la mariner, puis ensuite on va la monter dans la broche, sur la broche, quoi.
5: Okay.
7: Et ensuite ils vont mettre une crépine d'agneau éventuellement ou de mouton dessus pour
6: apporter un peu de gras quand même.
7: un peu
5: de gras, sans le beurre cette fois-ci.
7: Sans le beurre, oui.
5: D'ailleurs, c'est le goût de cette viande en fait qui est à la base de ce plat. Pour le coup, si on doit avoir un point commun entre tous les kebabs, shawarma, gyros qu'on va trouver autour de la planète, c'est vraiment ce goût pour la viande et cette viande qu'on va monter en branche. Donc couper cette viande, en avoir des lamelles et ensuite en faire donc un plat qu'on va avoir dans une assiette. Il a voyagé, mais ça restait.
6: Enfin, un des trucs que je trouve passionnant avec le kebab, c'est que c'est peut-être le plat de street food qui fait appel à nos racines les plus anciennes. C'est-à-dire que faire tourner de la viande sur une broche, je veux dire, je pense que nos ancêtres les plus lointains le faisaient déjà.
5: Oui.
6: La cuisson à la verticale a l'avantage que la viande se nourrit elle-même de ses propres sucs. C'est-à-dire qu'une fois que ça va commencer à cuire, le gras et les sucs de la viande vont nourrir le reste de la broche. Mais voilà, effectivement, après, ça a voyagé.
7: C'est ce grand débat, est-ce que c'est les Allemands qui ont inventé le kebab vertical,
5: etc. On a peut-être pas tranché.
7: Bah moi je pense qu'ils ont tout simplement éventuellement mécanisé la chose.
5: Oui.
7: Voilà.
5: Mais on s'est dit qu'on n'allait pas trancher justement parce que l'idée c'est de revenir sur ce voyage du kebab qui a en tant que plat a beaucoup voyagé, il a accompagné l'émigration.
7: Oui.
5: Comme dit Pierre Raffard, le géographe passionné d'alimentation, il le dit très très bien, un plat qui se diffuse, qui voyage, il arrive et il s'implante et du coup il va prendre toute la culture alimentaire de l'endroit où il s'implante pour devenir autre chose.
6: Un truc qui me passionne aussi justement avec le kebab, c'est le fait qu'à chaque fois qu'il traverse une frontière, il s'adapte, et il se transforme, il garde une partie de son essence et parfois il retombe même sur certaines traditions auxquelles on pensait pas forcément. Typiquement le fait qu'on le serve aujourd'hui avec une sauce blanche en France, c'est sans doute pas en référence à une tradition turque, mais on retrouve quand même une logique, comme le disait Nourdané, d'avoir cette viande servie avec un yaourt un petit peu acidulé. Effectivement, où qu'on aille dans le monde, le kebab s'est adapté aux coutumes, à la culture culinaire et au goût des personnes à qui elle s'adressait. Et donc par exemple en Allemagne, je pense que ça s'est popularisé parce que ils l'ont mis dans ce pain, ils ont rajouté des ingrédients qui étaient peut-être des ingrédients qui étaient plus connus du grand public allemand à cette époque-là, etc., pour en faire un sandwich qui soit inspiré peut-être de la culture turque, mais adapté à la culture allemande. Et puis après, il y a des Parisiens, je ne citerai personne, qui s'inspirent des kebabs allemands, qui eux-mêmes s'inspirent des kebabs turcs pour en ouvrir un à Paris.
5: Dans l'histoire,

0: marteau sur monsieur et madame tout le monde.
1: Oui, absolument. C'est là où je crois qu'il y a eu aussi un changement depuis 2018. Je crois que je m'intéresse davantage maintenant aux conséquences de l'exil qu'à l'exil lui-même. En fait, la question que je trouve aujourd'hui, moi c'est celle qui me passionne là vraiment, c'est à qui appartient une histoire ? C'est la question pour moi. À qui appartient une histoire ?
0: Il y a la réponse dans la question, non ?
1: Oui, mais est-ce que c'est la personne qui la raconte ? Est-ce que c'est la personne qui l'écrit ? Est-ce que c'est la personne qui la lit ? Je trouve que c'est fascinant parce que c'est tout le laboratoire de la littérature.
0: Alors, pour un auteur, il y a aussi cette question d'écrire, on l'a un tout petit peu évoqué, au nom des femmes. Et ça, c'est pas la première fois que ça vous arrive, Jadilal. Vous arrivez à pénétrer, si j'ose dire, la psychologie féminine, mais j'imagine quand même que c'est un véritable travail. Quelle a été la plus grande difficulté sur ce terrain ?
1: Là, ça a été des interrogations tout du long. Hein. Mais de toute manière, on trahit quand on écrit, et on trahit d'autant plus quand on est un homme et qu'on écrit une histoire de femme. La seule chance que j'ai, c'est que c'est ma grand-mère. J'aurais été élevé par mon grand-père, j'aurais écrit l'histoire de mon grand-père. Oui, c'est simplement parce que elle m'a élevé pendant très longtemps.
0: Ça vous légitime.
1: Voilà, vis-à-vis de moi, en tout cas, je pense savoir un petit peu comment elle était. Enfin, une partie de ce qu'elle était.
0: Il faut une grosse gomme pour écrire un beau roman. Ici commence la Terre, on reviendra peut-être sur ce titre. C'est un des romans de la rentrée aux éditions Elisade.
2: Est-ce qu'à votre avis, notre existence est le fruit du hasard ?
0: C'est dommage qu'on voit pas votre regard, Jadilal.
1: Attends 2 heures devant nous. Le fruit du hasard, c'est un joli mot, le hasard aussi. Je crois que c'est le fruit de quelque chose qu'on ignore, plutôt.
0: Une mère sunnite, un père druze, qui se sont d'ailleurs mariés à Chypre, hein, parce qu'autrement c'était pas possible en Palestine. Donc, pour vous, la distance s'imposait ?
1: La distance vis-à-vis de la religion, vous voulez dire ? Non, pas nécessairement. J'ai grandi dans un contexte où la question religieuse était posée souvent, quand même, à travers des pratiques très différentes. Je sais que ma grand-mère, par exemple, était quelqu'un d'assez religieux, mais elle ne lisait pas. Donc c'était plutôt des gestes et des choses qu'elle prononçait à haute voix, mais
0: c'était traditionnel, ouais. C'était la coutume,
1: c'était culturel vraiment. Et puis c'était une pratique solitaire. Elle allait pas à la mosquée ni rien. Elle faisait ça à la maison. Ma mère, ça a été davantage une spiritualité. Et moi, c'est vrai que j'ai du mal à parler de moi. Moi, je crois que j'ai voulu. Je crois profondément, voilà, je vais vous donner une réponse un peu simple, je crois profondément que nous faisons partie d'un tout. J'aimerais croire que ce tout est un tout organique, que ça n'est pas un tout qu'on meurt et que d'une certaine manière on revient, et que les vers nous bouffent et que voilà, après on est porté quelque part d'autre et que quelque chose se perpétue comme ça dans la vie, pas dans nous personnellement. Ni moi, ni vous, ni nous en tant qu'humains, quoi. Juste la vie se perpétue.
0: Il faut dire que la géopolitique n'aide pas. On va essayer néanmoins d'élever le débat.

0: sol majeur a un peu fouillé dans votre fort intérieur, Jade, et on a trouvé, par hasard sans doute, un attachement au poème soufi. Qu'est-ce que vous ressentez quand vous entendez, par exemple, ce poème d'Al-Alaj?
1: Je crois que ce qui me fascine et ce qui me plaît, c'est le fait de se sentir un peu s'échapper quand on entend un poème comme ça. Et c'est la pratique un peu soufi d'ailleurs, quitter un peu son corps. Et je crois qu'il y a quand même quelque chose d'assez comparable avec des moments d'écriture qui sont vraiment géniaux et qui arrivent très peu souvent pour moi, qui sont des moments où vraiment il y a un...

0: un lâcher-prise énorme et où le texte part, en fait.
1: En 2018, quand on s'est rencontrés, vous me disiez ne pas lire l'arabe. C'est toujours le cas. Et à l'époque, vous, un peu plus, à l'époque, vous disiez ne pas vous sentir entier, être dans une identité flottante.
0: Ouais. Non, je crois que là, ça s'est déplacé un peu. Je trouve que, en tout cas de mon côté, je suis toujours entre un lieu et le sentiment que, au fond, on maîtrise rien et que, de toute manière, à un moment ou un autre, on va tous partir et que c'est très vain, en fait, c'est très
1: vaniteux.
0: Vaniteux, voilà, de considérer qu'on a une place aussi importante que ça. Et donc, ça aussi un peu entre les deux, la nécessité d'une place et voilà, l'aspect un peu futile de cette place-là. Ouais, exactement.
1: À propos de maison, si on repartait à la source,

0: enfants qui jouent au ballon, des cigales, des bœufs, une fontaine, une mouche très agaçante. On est presque à Shefa Hamar, donc cette ville arabe israélienne où habitait votre grand-mère, Jadila. C'est un lieu qui symbolise quoi pour vous aujourd'hui ?
1: Un paradis perdu. C'est un lieu qui avait tous les codes du paradis tels que je l'imaginais. C'est-à-dire, c'est très pastoral en fait, ce coin-là, comme en tout cas de la manière dont ma grand-mère en parlait, c'était vraiment très très pastoral. L'enfance déjà, le rapport au temps, vraiment les siestes sur le dos des bœufs.
0: Sur le dos des bœufs.
1: Sur le dos des bœufs, ouais. Oui, oui.
0: Thibaut Bedwell aussi n'en croit pas ses oreilles.
1: Oui, oui, ma grand-mère dormait parfois sur le... Elle était petite, hein. Sur le dos d'un bœuf, elle se somnolait comme ça. Il y a quelque chose, en fait, dans ces champs, dans ce blé, dans les figues, dans les oliviers, dans le rapport à la terre aussi, la terre sous les ongles. Quelque chose vraiment d'une insouciance. Alors que c'était un travail, hein. Enfin, je veux dire, il fallait les cultiver jeunes. C'était, mais elle en parlait vraiment comme un temps d'insouciance.
0: Qu'est-ce qui a changé dans votre vie en presque 10 ans? C'est ce que je vous posais comme question au début de cette conversation. Depuis notamment votre premier roman « Des ailes au loin » jusqu'à ce nouveau roman « Ici commence la terre », ben oui, il faut s'y arrêter sur cette terre. Est-ce que vous l'avez finalement trouvée?
1: Je pense, oui. Ouais, je pense. Je pense que je l'ai trouvé. Je pense que je l'ai trouvé à différents titres. D'abord parce que c'est bête, mais en fait, avoir un jardin, ça fait quelque chose aussi quand on a besoin d'ancrage. Et parce que aussi, une maison, un jardin, c'est quelque chose qui identifie un lieu.
0: Voltaire avait raison.
1: Il faut cultiver son jardin, oui, absolument. Mais je pense que c'est un...
0: C'est pas Voltaire.
1: Si, mais je crois que c'est quelque chose de...
0: La légende, c'est pas forcément
1: ouais,
0: ce qu'il aurait
1: ça,
0: dit.
1: Ouais, c'est ça, je suis pas sûr.
0: Mais dans... ça nous fait du bien.
1: Oui, ça nous fait du bien. Et je pense que... Mais même au sens premier, pas forcément son jardin intérieur, je veux dire. Le jardin tel quel, je trouve que c'est utile. Donc oui, je pense que j'ai trouvé une partie, en tout cas. Je pense que par contre, quand on trouve sa terre, on a plus envie de partir. Voilà, on est plus armé, pardon. C'est radicalement différent. On est plus armé pour partir. Parce qu'on sait où on revient.
0: Merci Jadila. Je vous souhaite une belle rentrée littéraire.
1: Merci.
0: En vous demandant de faire un petit choix en sol majeur entre un groupe germano-syrien, Shkoun, ou bien le compositeur libanais Ziad Rahbani.
1: Super dur, ce que vous me demandez.
0: Débrouillez.
1: Bon, je vais partir sur Shkoun.
0: Pourquoi ?
1: Parce que Ziad Rahbani, je crois que j'en avais déjà parlé quand on s'était vu en 2018. Donc bon, un petit peu de changement.

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Dans un instant, votre journal sur RFI, suivi de Mondial Sport.

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2: Mathis Limano.
1: Un nouveau point complet sur l'actualité et à la une, les bureaux de vote qui viennent de fermer en Allemagne, dans le Land de Saxe-Anhalt. Les électeurs étaient appelés aux urnes ce dimanche pour élire le gouvernement régional. Les premières estimations confirment les sondages. L'AFD, parti d'extrême droite, serait en passe de remporter le scrutin. Ça serait une première depuis la Seconde Guerre mondiale. On est en direct dans un instant avec notre correspondant sur place. À suivre aussi la solidarité européenne pour le Groenland. Ursula von der Leyen est arrivée ce dimanche sur l'île Arctique. Convoité par le président américain Donald Trump. Nous sommes une famille, a déclaré la présidente de la Commission européenne à sa descente de l'avion. Dans ses valises, vous allez l'entendre, plusieurs centaines de millions d'euros d'investissement. Et puis, il affirmait mercredi qu'Israël était prêt à faire sortir par toutes les voies possibles la population palestinienne de Gaza. 8 pays musulmans répondent ce dimanche au ministre israélien de la Défense, Israël Katz. C'est dans votre journal. On la disait aux portes du pouvoir, l'AFD, l'extrême droite, est en passe de remporter un scrutin historique en Allemagne. Les bureaux de vote viennent de fermer leurs portes en Saxe-Anhalt, où on part retrouver notre correspondant Pascal Thibault à Magdebourg, capitale de ce land situé à l'ouest de la capitale Berlin. Les premières estimations le confirment. Pascal, on se dirige vers une victoire de l'AFD.
3: Oui, effectivement, c'est une victoire historique de l'AFD, la chaîne publique ZDF, qui ici est projetée lors de la soirée électorale de la CDU, donne 44% pour le parti d'extrême droite, auquel il manquerait un siège pour atteindre la majorité absolue. Donc les choses devront encore s'éclaircir durant la soirée. En tout cas, le parti l'Alternative pour l'Allemagne n'a jamais atteint un score aussi important lors d'une élection régionale en Allemagne, et donc il est vraiment aux portes du pouvoir, on peut vraiment le dire. Pour la CDU qui gouverne actuellement cette région, pour le parti du chancelier Friedrich Merz, c'est une défaite historique. Le parti fait moins de 20%. La dernière fois, c'était 37%. Donc, c'est une défaite historique qui aura sans doute aussi des conséquences au niveau national, alors que le chancelier Merz était déjà très impopulaire. Voilà ce qu'on peut dire. On s'achemine également vers une participation record qui sans doute est due à l'enjeu de ces élections et ce qui a contribué à ce que des abstentionnistes des dernières élections se mobilisent. En tout cas, les petits partis sont au Parlement. Donc maintenant, la question qui va se poser d'ici la fin de la soirée, c'est de savoir si l'AFD seule obtiendra une majorité absolue en siège au Parlement et pourra gouverner seule ce land de Saxe-Anhalt.
1: Merci beaucoup, Pascal Thibault, en direct du siège de la CDU à Magdebourg. La CDU, l'Union chrétienne démocrate qu'Israël, créditée d'environ une vingtaine de pourcents. Les élections régionales en Saxe-Anhalt, nouveau point dans le journal de 17h, temps universel, puis édition spéciale à 18h avec Philippe Le Caplin et ses invités. Des pourparlers significatifs et qui se poursuivront autant qu'il le faudra. Les mots de Steve Witkoff au terme d'une session de négociation à Kiev avec Volodymyr Zelensky. Steve Witkoff et Jared Kushner forment le duo d'émissaires envoyé par Donald Trump pour tenter de trouver une issue à la guerre entre l'Ukraine et la Russie. Une seconde session se tient en ce moment avec des responsables sécuritaires européens. Avant cela, les deux émissaires américains étaient hier à Moscou pour s'entretenir avec Vladimir Poutine. Pas plus de détails à ce stade quant à la nouvelle proposition soumise aux deux belligérants qu'avait évoqué Donald Trump en amont de cette tournée diplomatique. Nous sommes une famille. Le soutien affiché par Ursula von der Leyen, la présidente de la Commission européenne, qui a atterri tout à l'heure à Nuuk, capitale du Groenland, pour une visite de 2 jours. Le vaste territoire autonome danois qui a fait l'objet de menaces répétées d'annexion de la part de Donald Trump. La chef de l'exécutif européen n'est pas venue les mains vides. 200 millions d'euros d'investissement dans le numérique ou encore dans les minerais critiques devraient être annoncés. Et selon Mikko Blujon-Berd, spécialiste des enjeux arctiques à l'Université du Québec à Trois-Rivières, c'est précisément ce que souhaite la population sur place.
4: Ce que les Groenlandais attendent de tous ceux qui viennent au Groenland, ce sont des investissements, que ce soit des Américains, des Canadiens, des Australiens ou des Européens, c'est toujours la même chose. Si vous voulez véritablement qu'on ait une relation parce que vous avez un intérêt stratégique à ce que nous fassions partie de votre sphère d'influence, eh bien investissez, démontrez-le. La relation qui se passe entre l'Union européenne et le Groenland, elle est importante parce qu'aujourd'hui l'Union européenne, c'est le deuxième contributeur au budget du gouvernement autonome du Groenland, après la contribution danoise elle-même, et c'est une contribution qui est axée sur le volet logement, sur le volet santé, le volet culture. Il y a aussi la dimension tourisme, bien sûr, essayer de faire venir des Européens au Groenland pour alimenter ce secteur sur lequel les Groenlandais comptent beaucoup. Tous ces éléments-là doivent se traduire par des investissements. Ça ne peut pas être juste une déclaration d'intention.
1: Le chercheur Mikko Blujon-Berd avec Julien Chavanne. La visite d'Ursula von der Leyen qui coïncide avec le début d'Arctic Shield, série d'exercices réunissant les soldats de 10 pays de l'OTAN, l'Alliance Atlantique. Des entretiens avec la première ministre danoise et le chef du gouvernement groenlandais sont à l'agenda de la présidente de la Commission européenne. 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Il affirmait mercredi qu'Israël était prêt à faire sortir par toutes les voies possibles la population palestinienne de la bande de Gaza. 8 pays musulmans répondent ce dimanche au ministre israélien de la Défense, Israël Katz, dans une déclaration commune. Arabie Saoudite, Égypte, Jordanie, Émirats, le Qatar, le Pakistan, l'Indonésie, ainsi que la Turquie condamnent ces propos et réaffirment d'une seule voix, Nicolas Feldman, que seule une solution à deux États est possible.
0: Le texte est signé par les ministres des Affaires étrangères des 8 pays dans leur déclaration commune. Tous condamnent dans les termes les plus fermes les plans ou les mécanismes visant à expulser de force les Palestiniens de leurs terres. De telles mesures, écrivent-ils, remettent directement en cause les efforts internationaux pour la paix. Mercredi, le ministre israélien de la Défense, Israël Katz, assurait que son gouvernement était prêt à faire sortir par toutes les voies possibles la population de Gaza à condition que les États-Unis donnent leur feu vert. Le lendemain, le ministre d'extrême droite, Itamar Ben-Gvir, présentait même une proposition de loi pour vider le territoire de sa population palestinienne. Mais Washington, pour le moment, ne semble pas prêt à soutenir cette initiative. Hier, l'ambassadeur des États-Unis en Israël, Mike Huckabee, a répondu aux Israéliens, aucun plan n'existe pour expulser la population palestinienne de Gaza.
1: Une dangereuse escalade. Le président libanais Joseph Aoun exhorte Washington et la communauté internationale à faire cesser les attaques israéliennes sur le territoire libanais. Ce dimanche, des frappes de l'État hébreu ont fait 6 morts dans le sud du pays, endommageant également des bâtiments gouvernementaux. Des combats ce week-end entre forces gouvernementales et rebelles houthis ont fait plus de 140 morts au Yémen. De nouveaux affrontements qui font grimper le bilan à 300 morts depuis jeudi et l'offensive lancée par les Houthis, la plus meurtrière depuis plusieurs années. Offensive qui vise à s'emparer des zones bordant le détroit de Bab el-Mandeb sur la mer Rouge afin de consolider leur contrôle de cette voie maritime stratégique entre la péninsule arabique et l'Afrique. Aéroports fermés, vols annulés et avions cloués au sol. En Indonésie, l'éruption du volcan Anak Krakatoa perturbe grandement le trafic aérien ce dimanche. Au total, les autorités ont décidé de fermer 8 aéroports, dont l'aéroport international de Jakarta, obligeant plus de 150 000 passagers à revoir leur plan. RFI 18h09, à Zagreb, des dizaines de milliers de manifestants ont foulé le pavé de la capitale croate hier, dénonçant la pollution, et réclamaient le nettoyage de milliers de tonnes de déchets dangereux, des déchets déversés illégalement dans l'une des régions les plus préservées de Croatie, Jeanne Richard.
5: Des banderoles dénonçant un écocide, une destruction écologique massive et demandant la fin de l'importation de déchets étaient brandies par la foule aux côtés de nombreux drapeaux croates. Les manifestants exigent un plan de nettoyage rapide du site pollué et que les responsables soient traduits en justice. Le rassemblement était soutenu par le président Zoran Milanovic, l'opposition, ainsi que de nombreuses personnalités publiques et associations environnementales. Le gouvernement a promis d'agir. Près de 35 000 tonnes de déchets, notamment électroniques et médicaux, ont été découverts début 2025 dans la région de la Lika, réputée pour ses forêts et ses rivières, et qui abrite des parcs nationaux ainsi que la plus longue chaîne de montagnes de Croatie. D'après l'enquête, 10 personnes et 4 entreprises sont soupçonnées d'avoir importé une partie de ces déchets de Slovénie, d'Italie et d'Allemagne, puis de les avoir déversés ou enfouis illégalement aux côtés de déchets médicaux croates dans cette région préservée. En août, le parquet a publié un rapport confirmant la contamination des sols et pointé, je cite, un risque risque significatif pour l'environnement et la santé publique.
1: Malgré la pression, les appels à la démission, Gianni Infantino sera bien candidat à sa réélection à la tête de la FIFA, annonce la Fédération internationale de football, lui qui est sous le feu des critiques depuis son projet avorté de société commerciale ouverte aux investisseurs privés. 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
1: Bonjour à toutes, bonjour à tous. Mondial Sport, l'émission de tous les exploits aux quatre coins du globe sur RFI. Retour dans la cage ce dimanche. C'est désormais un rendez-vous incontournable en France pour les fans de MMA. Chaque année depuis 2022, la plus grande fédération en matière d'arts martiaux mixtes, l'Ultimate Fighting Championship, l'UFC, on va dire ça, c'est plus simple, prend ses quartiers dans la ville lumière le temps d'une soirée très attendue. Rebelote donc en 2026. L'UFC Paris a de nouveau enflammé le cœur de la capitale française hier soir avec, en point d'orgue, le show fracassant d'un prodige local, Saladin Parnasse, premier à l'UFC ce samedi, pour celui qu'on surnomme le Mbappé du MMA, excusez du peu, coup d'essai, coup de maître, un chaos expéditif qui a marqué les esprits et qui vaut à Parnasse les honneurs de Mondial Sport aujourd'hui. Plus généralement, nous profiterons de ce cinquième UFC Paris, une marque symbolique en quelque sorte, pour mesurer une nouvelle fois l'ampleur du phénomène MMA en France. Pour rappel, il y a encore quelques années, la discipline était purement et simplement interdite dans ce pays.
2: And now, ladies and gentlemen, the moment we've all

0: arena here in Paris, France. This is the main event.
1: Et vous, auditrices et auditeurs de Mondial Sport, faites du bruit pour nos experts, nos observateurs prêts à entrer dans la cage de RFI, le studio 41, plus exactement. D'abord, l'ancien combattant, le champion, la légende, tout simplement, hein, on va le dire ça comme ça. Xavier Foupa-Pocam, bonjour Xavier.
2: Je suis le professeur X et c'est l'heure de la punition. Bonjour Hugo.
1: Bonjour, et il y a un film X-Men, enfin Avengers avec des X-Men qui va bientôt sortir, j'espère vous y voir. Sachant que le vrai X-Men, celui des, le vrai professeur X des X-Men, pardon, son prénom c'est Charles, et on a un Charles dans ce studio, ça tombe bien, Charles Thialier, journaliste et auteur spécialisé sur le MMA. Bonjour Charles.
3: Bonjour, ravi d'être avec vous encore.
1: Eh ben, ravi de vous retrouver, journaliste spécialisé, je le disais, il y en a un autre, en ligne cette fois. Il travaille pour un média de référence sur le MMA, les arts martiaux mixtes, la sueur, et c'est un habitué désormais de Mondial Sport, Guillaume Dussault. Bonjour Guillaume.
4: Bonjour.
1: Ravi de vous retrouver. Et enfin, c'est du bruit partager pour l'envoyé spécial de RFI hier à l'Accor Hotel Arena, Bercy pour les plus nostalgiques, Victor Missistrano. Bonjour Victor.
5: Bonjour Hugo, je me sens tout petit là, je suis bien entouré.
1: Il y a du muscle intellectuel, voire physique, et vous avez quand même un avantage sur nos invités, certains de nos invités. Vous étiez aux premières loges hier, Victor, pour assister au succès expéditif 2 minutes 35 dans le premier round de Saladin Parnasse face au néo-zélandais Dan Hooker.
6: J'ai toujours dit que je faisais partie des meilleurs combattants. Tout au long de la semaine, j'ai reçu beaucoup de messages des Français qui me disaient allez, allez, allez. C'est ça qui me donne envie de mettre des beaux KO et de continuer à mettre des beaux KO. Ben, je n'ai pas vu encore le KO. Je sais que j'ai mis un middle. Après, j'ai essayé de mettre un high kick. Je ne sais pas si ça a touché ou quoi. Et puis après, j'ai mis un bras arrière, je crois, un bras arrière. Puis j'ai enchaîné une grenade pomme.
7: C'est un trophée du golf.
6: Ah ouais, incroyable.
0: The winner by way of knockout, Saladin! I'm the best fighter of the world.
6: Étape par étape dans la catégorie, d'aller chercher la ceinture, devenir le meilleur combattant du monde.
3: Dès que tu vas sortir de l'Accor Arena, c'est quoi la première chose que tu vas faire?
6: Ah, je sais pas, je vais appeler ma mère, je pense. Ma mère, ma mère dès que je sors.
0: Je veux vous remercier, le coach, merci la famille aussi, et toute la France, merci. Merci à tous les Français d'être venus. Voilà, ça me fait plaisir.
8: Ladies and gentlemen, your winner, Lion of Atlas, Saladin.
1: Il était attendu, Saladin Parnasse. Il a de l'ego, on l'a entendu. Il se considère comme le meilleur combattant au monde. Mais il a aussi un cœur. Il appelle sa maman après avoir gagné en
2: comme
1: sortant de l'Accor Hotel Arena. C'est très mignon. Vous appeliez aussi vos parents après vos victoires, Xavier?
2: Pas mes parents, parce qu'ils avaient le cœur bien accroché, plutôt à la mère de mes enfants à l'époque. Et oui, non, mais c'est important.
1: On a besoin de soutien.
2: Oui, exactement. Et c'est important aussi de partager avec ses proches, notamment pour les rassurer que tout va bien.
1: Ça, c'est vrai. C'est important à préciser. Il était très attendu, Saladin Parnasse. Est-ce qu'il a quand même réussi à vous surprendre en bien?
2: Mais yeah. C'est ça ce qui est incroyable, c'est qu'en fait, on a tendance à penser qu'il y a peut-être une malédiction autour des combattants français lorsqu'ils sont trop attendus comme ça justement, trop couverts médiatiquement, malheureusement ça se passe pas toujours bien. Lui en l'occurrence, il a su gérer cette pression et s'en nourrir, et on l'a vu quasiment se transcender dans la cage, il a tellement maîtrisé ce combat, personne ne pouvait s'attendre qu'il domine à ce point-là un Dan Hooker qui est quand même top 10 de l'UFC.
1: Voilà, il n'avait pas un faire-valoir en face, Charles Thialier. Ça vous a surpris?
3: Ah oui, complètement. Je m'attendais pas à ce qu'il soit aussi serein hier, même si voilà, on l'avait vu déjà dans les conférences de presse qu'il donnait. Je le trouvais très très serein, mais je me disais est-ce que quand il va rentrer dans la cage, ça va être la même chose. Et il m'a vraiment vraiment bluffé. C'était quand même sa première hier en UFC devant le public français. Il y avait une énorme pression à gérer, et il a parfaitement maîtrisé cela. Donc j'ai été très surpris.
1: Alors petite parenthèse, on y reviendra. Ce n'était pas sa première dans un grand écrin français, il l'avait déjà fait et il a déjà une carrière brillante en MMA, mais c'était sa première effectivement au sein de l'UFC, la principale organisation. Victor Misistrano, les vivas de la foule et puis les réactions en conférence de presse, elles étaient à votre micro, celles qu'on a entendues juste avant. Simplement de vivre ce chaos expéditif, vous avez senti une électricité particulière. Parnas, on en parle dans les médias depuis plusieurs semaines, vous avez senti quelque chose de très particulier autour de ce combat?
5: Ah bah clairement, il y a eu 13 combats et même s'il y avait un co-main event juste avant entre deux Français qui était très attendu, mais il y a eu 13 combats et un autre. C'est là que tout le monde en fait s'est levé dans la salle, les chants là étaient repris vraiment par tout le monde, et au moment du chaos, ça a été vraiment l'explosion avec énormément de bruit, alors qu'avant c'était une édition, on le rappelle, c'est la cinquième édition de l'UFC, la cinquième fois que l'UFC pose ses valises à Paris, et certains disaient c'est peut-être la moins bien peut-être en termes d'ambiance. C'est vrai qu'avant peut-être le nombre de combats, certains ont beaucoup duré, il n'y avait pas forcément de Français, et c'est vrai que les gens dans la salle sont souvent assez chauvins. L'ambiance retombait peut-être un peu par moment, même s'il y a eu d'autres moments de spectacle. Mais là, c'était vraiment le clou du spectacle. Et il y avait aussi cette surprise, parce que même Saladin Parnas, il disait aussi que lui, il espérait aussi peut-être faire durer le combat, parce que, même si forcément, il est content de... Non, mais il a cette... c'est quelqu'un, et je parle sous votre contrôle, messieurs, qui est tellement endurant et qui est réputé pour ça. On se disait, en fait, même si en face de lui, c'était un adversaire très endurant, s'il fait durer le combat, il sera sûr de gagner. Et bon, il n'a pas eu besoin de ça, et c'est peut-être ce qui a surpris tout le monde et qui a fait que tout le monde était très...
1: Il s'est surpris lui-même, si je comprends bien. D'ailleurs, il se rappelait même plus des coups qu'il avait donnés.
2: Ça, c'est l'émotion, ça. C'est l'adrénaline.
1: Oui, j'imagine. Guillaume Dussault, on parle de son endurance. C'est quoi le style, les caractéristiques du style Parnas? Est-ce que on en a eu une parfaite illustration hier soir?
9: C'est un très bon QI combat, extrêmement complet, et puis surtout ce qui est vraiment impressionnant, c'est cette capacité à s'adapter, à toujours se dire et vraiment à repousser les lignes, parce que vous disiez tout à l'heure qu'il vous avait surpris, c'est vrai que nous aussi il nous a surpris, et qu'on se dit à chaque fois qu'est-ce qu'il va pouvoir faire d'encore plus impressionnant, et là c'était son adversaire le plus prestigieux et c'est peut-être sa performance la plus aboutie jusqu'à maintenant.
1: Qu'est-ce qui fait de lui un combattant si particulier? Ce QI dont parle Guillaume Dussault, Xavier Foupapocam, QI combat.
2: C'est certainement, salut Guillaume, c'est certainement ce QI, mais aussi cette capacité aussi à être le fameux combattant ultime, le combattant complet, aussi bon debout en lutte qu'au sol, imprévisible, avec, comme l'a dit tout à l'heure Victor, cette capacité à, même s'il a prévu un game plan sur la durée, à finir son adversaire très très rapidement. Guillaume, je sais pas si t'as forcément remarqué, Hooker et Saladin ont pas commencé le combat à la même vitesse, pas au même rythme. C'est-à-dire que t'avais un Hooker qui était qualifié de nonchalant par Antoine et Taylor, parce que il prenait ses marques, il prenait son temps. Et t'avais un Salah tout de suite qui était très explosif, quasi frénétique, qui est parti à 100 à l'heure. Et finalement, il a complètement asphyxié Dan Hooker, non?
9: Complètement. Et ce qui était assez dingue, c'est qu'il lui a absolument rien laissé. On en parlait avec Rusty justement dans le podcast, c'est que sur tous les kicks, à chaque fois que tentait Dan Hooker, soit il les checkait, ou soit tout simplement ils étaient complètement dans le vent.
2: Ah ça, qu'est-ce et que ça ensuite... fait du bien. Ça, tu me connais avec les blocages de low kick. Et j'ai même vu un gars bloquer des middle avec le tibia. C'était fantastique quand même.
9: Absolument incroyable. Et dès qu'il a eu l'occasion de le finir, il l'a fait face à un gars où je pense que personne. Enfin, tout le monde s'attendait à ce que Saladin gagne, mais personne ne s'attendait à ce que ça se passe comme ça au premier round.
1: Bon, en tout cas, là, on a une discussion, un échange de puristes. A priori, si pratiquer les arts martiaux, il y a des choses à voir ou à revoir sur des sites spécialisés en vidéo et qui ont, à mon avis, partagé largement le combat de Saladin Parnas hier. Charles Thialier, qu'est-ce qui fait que Parnas, peut-être avant même ce combat, il vous attirait particulièrement? C'est quoi ce qui en fait un combattant si particulier selon vous?
3: Et vous l'avez dit au début, vous avez parlé du Mbappé du MMA français.
1: Alors c'est carrément sur sa page Wikipédia. Ouais, c'est vraiment l'expression que j'ai vue et revue.
3: Je l'ai entendu toute la soirée hier, mais moi je crois c'est vraiment ça, sa capacité à gérer la pression. C'était quand même un énorme moment hier. C'est l'UFC, c'est pas rien. Et j'avais l'impression qu'il faisait un combat comme dans une cage à Aubervilliers, quoi. Et moi c'est vraiment ça qui m'a impressionné hier soir, parce que j'avais énormément d'attentes là-dessus. Je me disais oui, on le connaît, oui c'est quelqu'un de très spécial. Mais est-ce que quand le grand moment va arriver, il va être à ce niveau-là? Et il l'a été, donc respect.
1: Guillaume Dussault, on a un article sur notre site internet à nous, qui a été écrit en amont du combat par Johan Lecauze, sur un entraînement public, si je puis dire, de Saladin Parnasse à Aubervilliers. Et effectivement, apparemment, ces tours de terrain sont légendaires. Je reviens sur cette endurance, mais est-ce que vous pouvez nous en dire plus?
9: Oui, complètement, et c'est assez dingue parce qu'on en parlait justement avec également le commentateur de l'UFC, donc pour l'UFC, John Gooden, qui avait été présent à son entraînement également, pas cet entraînement-là, mais un entraînement de Saladin à la Hatch Academy, et il nous disait qu'il avait jamais vu ça en termes de cardio et d'intensité. Et puis même les tours de terrain que fait Saladin, je crois que c'est sur 400 mètres, il fait 15 fois 400, et le dernier tour, il y va à fond, donc je crois qu'il est en moyenne à 1,03, 1,04. Et le dernier tour, il le fait en 53 secondes, ce qui est absolument monstrueux.
1: Voilà, donc pour les apprentis combattants, bah écoutez, ne badinez pas avec les tours de terrain, le jogging, ça peut être un petit peu embêtant à faire, mais ça peut être utile. Victor Missistrano, je reviens à ce qu'on a entendu, la conférence de presse d'après combat. Qu'est-ce qui vous a frappé dans la personnalité, le charisme peut-être de Saladin Parnasse?
10: J'ai trouvé qu'il avait un côté extrêmement relax. quand il dit oui, on lui a dit c'est quand même vos débuts à l'UFC, main event, donc le combat, c'est très rare hein, d'être. Et il disait oui, ça s'est bien passé, c'était presque trop facile, comme si ça avait été simple, comme s'il s'était surpris lui-même. Ouais, il y a cette attitude de mec assez cool. On a envie de discuter avec lui. Il était vraiment détendu. Il faut dire qu'il n'était pas forcément très fatigué parce que ça avait duré à peine 2 minutes 30. En tout cas, voilà, c'est quelqu'un qui a du charisme, mais aussi qui certes n'était pas présent à l'UFC, mais qui s'est construit quand même une grosse réputation. Ça fait 10 ans qu'on entend parler de Saladin Parnasse, et c'est pas mal de se dire il est à l'UFC, et maintenant en fait on peut se rendre compte que bah il peut être mis à côté d'autres grands noms du MMA en France.
2: C'est ça, effectivement, c'est qu'en fait on a beau le voir du haut de ses 28 ans, il a énormément d'expérience, et il est encore à l'heure actuelle l'ancien double champion donc du KSW. Il a énormément de combats derrière lui, beaucoup d'expérience, il a rempli des salles énormes. C'est plus ce genre de pression qu'il atteint, mais en plus de ça, il y a quelque chose moi qui me frappe avec sa personnalité, c'est donc moi je le connais, enfin en tout cas je l'ai vu depuis très jeune, très petit, c'est qu'il il a beau venir d'un endroit très difficile, la banlieue parisienne, dans ce qu'on sait, qu'on peut connaître de difficile et de pauvre, il a beau transporter avec lui beaucoup de valeurs familiales notamment, et si on le regarde par exemple, on se rend compte que H. Chauffourier, son entraîneur de toujours, est à ses côtés depuis maintenant 17 ans je crois, et à notre époque d'hyperconsommation où on change de coach comme on change de chemise, il a toujours été à ses côtés et toujours été très très fidèle à son entourage, et ça c'est vraiment quelque chose qui le caractérise.
1: Vous parliez de ses valeurs familiales. Il a dit « Vive la Guadeloupe » hier après son combat. Bon, on va rendre hommage à son papa guadeloupéen avec le titre justement issu de la playlist de RFI, « Guadeloupéen » par Oliver.

0: Guadeloupéen, Oliver dans Mondial Sport en direct sur RFI.
1: Oh, phénoménal, c'est improbable. Le plus beau middle kick que j'ai jamais vu. Super beau. C'est juste passé en dessous le bras. Magnifique. Il a tout son avenir à l'UFC, c'est clair. J'espère qu'on va lui proposer Max Holloway comme il a demandé.
2: Franchement, c'était une très très belle soirée. Un super beau combat. On est venu pour Parnasse. Et franchement, on n'a pas été déçus. Hein. Ça a été trop court comme à ses habitudes. C'est souvent trop court avec lui. Mais en tout cas, c'était un super moment quand même.
1: On est venu au KSW, on a fait tous les KSW à Paris, on les a fait. On soutient, on vient d'Aubervilliers aussi, c'est notre voisin. Donc franchement, force ça là, t'es fort, t'es bon, tu travailles. C'est de la rigueur, depuis qu'il a 10 ans, il est à la salle. Il s'est toujours entraîné. Donc moi, je le comparerai pas à Mbappé, je le comparerai à Mohamed Ali. À un moment donné, il faut remettre à César ce qui est à César. Félicitations ça là, franchement, tu nous as régalé ce soir.
3: Franchement, c'est impressionnant. Un nouveau Français qui affronte un top 10... C'est son premier combat qui le met au premier round, mais c'est du jamais vu, c'est de la première fois.
4: Est-ce que c'était pas un peu court presque?
3: On n'a même pas eu de spectacle. C'était trop rapide.
0: Tout en retenue, les fans de Saladin Parnasse au micro, à votre micro, Victor Missistrano. Après donc ses débuts fracassants au sein de l'Ultimate Fighting Championship, l'UFC, la fédération des fédérations à l'occasion de l'UFC Paris, justement la grand-messe du MMA au cœur de la ville lumière, Charles Thialier, est-ce que après ses débuts très réussis au sein de la reine des ligues, si je puis dire, Saladin Parnasse, il s'impose, alors peut-être pas comme Mohamed Ali ou comme Mbappé, mais tout simplement comme peut-être la star du moment ou la star à venir du MMA en France.
5: Probablement, mais après j'ai l'impression que nous on le connaît parce qu'on suit un petit peu le MMA, je sais pas s'il a cette image auprès du grand public, je pense qu'il faudra peut-être un ou deux combats de plus pour que vraiment il s'impose comme le nom français auquel on pense quand on parle de MMA. J'ai l'impression qu'un Benoît Saint-Denis aujourd'hui peut-être a une image plus connue on va dire auprès du grand public, mais en tout cas ça va pas tarder, on parlera peut-être de son futur, mais il y a un gros combat qui est prévu pour lui prochainement, en tout cas il l'a demandé en fin de combat, et ça risque de le mettre à un statut très très particulier. Oui.
0: Guillaume Dussault est une star du journalisme MMA en France, donc il est très pressé. Alors je vais vous poser la question à vous. Guillaume Dussault, c'est désormais l'un des combattants sur lequel vous allez le plus écrire dans un avenir proche dans votre média La Sueur.
6: Assurément, et c'était déjà un combattant sur lequel on écrivait, dont on parlait beaucoup, mais c'est vrai que là, et comme l'a dit Saladin, il savait toujours qu'il était l'un des meilleurs combattants au monde, et là il l'a prouvé, donc c'est vrai que maintenant, avant, on était un peu freiné par se dire bon bah c'est vrai que on fantasme sur toutes sortes de chocs, mais il n'est pas dans la grande ligue, à savoir l'UFC, là absolument tout est possible, et contre le plus grand combattant au moins sa catégorie.
0: Merci beaucoup Guillaume Dussault d'avoir été avec nous dans Mondial Sport sur RFI, passage expéditif mais ô combien important, comme le combat de Saladin Parnasse. Vos low kicks verbaux nous ont beaucoup éclairé. On espère vous retrouver rapidement dans Mondial Sport, et d'ici là on vous lit La Sueur, média en ligne de référence sur le MMA. Le KSW,
7: oui,
0: pardon,
7: KSW.
0: Ça c'est trois lettres qu'on entend depuis le début de l'émission. On va expliquer ce que c'est et on va revenir sur le parcours donc de Saladin Parnasse. Vous le connaissez depuis tout petit, vous l'avez vu même aller à la salle à ses 10 ans, Xavier Foubapokam. Pourquoi est-ce que...
7: J'ai même vu combattre un amateur.
0: Donc un amateur, vraiment, vous l'avez suivi dès ses débuts.
7: Alors, c'est pas que je l'ai suivi, c'est qu'en fait moi j'étais compétiteur et lui aussi était compétiteur, et il se trouve que son entraîneur historique de toujours, qui est aujourd'hui entraîneur et promoteur, est un ami, était à la base un ami de mon entraîneur. Il a été promoteur d'événements auxquels moi j'ai participé, donc j'ai même été champion 100% fight. Et donc forcément on se côtoyait, on se voyait, c'est plutôt lui qui me regardait et puis maintenant c'est moi qui le regarde. C'est incroyable.
0: Alors peut-être que l'élève dépassera le maître, peut-être un jour.
7: Très certainement, c'est tout le mal que je lui souhaite, mais je pense qu'il m'a déjà dépassé en fait.
0: Alors comment vous aurait-il dépassé? Il n'y a pas que cette victoire d'hier, déjà fait ses preuves au sein de KSW.
7: Oui.
0: Mais c'est quoi KSW?
7: KSW, c'est la plus grosse organisation, enfin c'est l'organisation de référence polonaise, une des plus grosses organisations d'Europe, puisque en fait c'est simple, pour comparer les organisations sportives en MMA aujourd'hui, on compare donc la qualité des combattants qui y participent, les quantités d'argent qu'elles génèrent, qu'elles brassent et qu'elles payent leurs combattants, et puis le nombre de personnes qui s'y intéressent. Concrètement, le KSW fait partie des plus grosses organisations européennes aujourd'hui. Donc il a été double champion de l'organisation dans deux catégories différentes. Je sais plus combien il a de combats, je crois, mais une cinquantaine, de combats pro. Une vingtaine chez KSW, mais donc je pense une quarantaine peut-être à son actif. Des combats amateurs. Il a fait de la boxe anglaise aussi à niveau professionnel. Alors il est entré par une voie d'accélération hein, du fait de sa carrière en MMA, mais aujourd'hui en tout cas ça fait de lui un combattant très expérimenté finalement qui intègre le roster, et c'est pour ça qu'il a eu ce privilège d'entrer directement en tant que main eventer, comme on dit, sur un combat principal.
0: Donc il avait déjà largement fait ses preuves, il avait déjà une renommée. C'est un peu, pour revenir à la comparaison avec Mbappé, il avait déjà fait son nom, même s'il ne jouait qu'au PSG, entre guillemets, le PSG d'avant. Et là, il vient d'intégrer le Real Madrid quelque part. On peut le dire comme ça.
5: Si on veut finir la comparaison, c'est ça. Mais surtout, et on en parlait avec Xavier tout à l'heure, il y a beaucoup d'intelligence chez lui, parce que je me souviens d'une interview qu'il donnait à l'époque, et où il disait, mais moi je veux arriver à l'UFC, pas n'importe comment, mais avec un statut, avec un vrai statut, avec de l'expérience. Et c'est sans doute tout son travail, je crois qu'on vient de le voir hier soir, en fait c'est un peu la finalité de tout le travail qui a été entrepris il y a quelques années.
0: Victor Missistrano.
8: Je pense que quand on parle du statut, on pense aussi aux chiffres. Ça fait 24 victoires et 2 défaites en carrière.
7: Voilà.
8: Donc,
7: d'où l'intérêt aussi d'être bien entouré, bien sûr, comme il le disait, parce qu'en fait, dans cette réflexion-là, on peut facilement se laisser griser aussi par les compliments, par les courtisans, par les sollicitations.
0: Lui, il a pris son temps.
7: Il a pris son temps, il a su prendre son temps, et on a su l'accompagner à prendre ce temps pour aujourd'hui arriver à son prime, comme on dit, dans la Big League.
0: Et alors, j'ai lu aussi, et ça c'est peut-être ce qui en fait un profil particulier, lui, c'est pas quelqu'un qui a forcément brillé dans d'autres disciplines, c'est un MMiste d'origine, je puis dire.
7: Il a commencé par le MMA, il a ensuite fait un petit peu de boxe anglaise, mais sur le côté, comme on dit, sa discipline de base et de départ, c'est le MMA. Contrairement à une époque comme la mienne, où d'abord on commençait par s'illustrer dans un art martial plus spécialisé, avant d'ouvrir sa palette pour faire du MMA.
0: Charles Pialier.
5: Et alors ça, après, je fais une digression, mais c'est symbolique du développement du MMA en France, parce que si les jeunes combattants aujourd'hui arrivent à faire ce que dit Xavier, c'est aussi parce qu'il y a des clubs de MMA de partout, que ce sport s'est développé ces dernières années. Avant, si on allait dans un autre art martial, c'est aussi parce qu'on n'avait pas la possibilité de faire du MMA, et donc il symbolise quelque chose de ce point de vue-là.
0: Et vous teasez quelque part nos discussions.
5: Pardon, oui, je sais.
0: D'ici quelques instants.
5: J'ai hésité de le dire.
0: Non, c'est très bien, c'est très bien, c'est très fluide. Victor Missistrano, simplement, donc il a parlé de ses souhaits pour l'avenir après son succès Saladin Parnasse.
8: Oui, alors il a tout de suite cité le nom de Max Holloway. Ouais. Donc qui est un des combattants les plus reconnus dans le top 5 mondial. Après, ce qu'il disait surtout, c'était voilà, je veux la ceinture, peu importe par où ça passera. On lui a même posé la question d'affronter éventuellement quelqu'un comme Benoît Saint-Denis. C'est vrai que c'est un autre visage dans sa catégorie. Il a un petit peu balayé en disant bah j'espère pas trop me trouver sur sa route, parce que il est aussi français. Mais
7: Il a quand même dit que s'il fallait, il le prendrait.
8: Voilà.
7: Il a pas refusé, en fait.
8: De toute façon, ils disent tous, on dit oui à tout le monde, quoi.
7: Pas toujours. Ah ouais. Là, en l'occurrence, dans ce sujet en particulier, c'est vrai que beaucoup de combattants français ont préféré éviter leurs homologues français dans leur parcours, peut-être par peur de la comparaison. Mais en tout cas, lui, il a dit effectivement, c'est pas ce que je souhaiterais, mais si j'ai pas le choix, je le ferai.
0: Max Holloway,
7: aujourd'hui, c'est vrai que c'est une légende de l'organisation. Il vient de battre Conor McGregor, sa majesté, et effectivement, ça ferait pour lui, déjà que Dan Hooker était un tremplin fantastique. Alors là, ça l'installerait quelque part dans une forme de panthéon, peut-être un peu tôt, mais c'est clair que ça ferait de lui une des références de combattants du MMA mondial.
0: Bon, pour citer Xavier Foupapocam, c'est tout le mal qu'on lui souhaite à Saladin Parnasse. On revient sur l'UFC Paris, la grand-messe MMA au cœur de la ville lumière dans Mondial Sport en direct sur RFI ce dimanche. La suite de la carte dans quelques instants après le traditionnel point sur l'actualité la plus actuelle.
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0: Et le retour d'Olivier Pron dans la cage. Bonjour Olivier.
10: Ça, vous ne risquez pas de m'y voir, ni devant, ni à l'intérieur. Bonjour à tous.
0: Le foot européen, on revient à du classique.
7: Pourtant il est solide. Hein.
10: Ouais. C'est pour ça. Plus rugby.
0: Il vous lance un défi.
10: Ouais, plus rugby. Mais la cage, non, pas mon truc. La Ligue 1 d'abord, si vous le voulez bien, un championnat où en dehors du leader Monaco, quelques équipes en vue se prennent un petit peu les pieds dans le tapis en ce début d'exercice. Le PSG, on en a parlé, 2 points en 3 matchs, lance son dauphin la saison dernière, 2 défaites déjà en 3 matchs. Lyon et Lille, 2e et 3e, tiennent leur rang et Marseille aimerait être dans ce cas une victoire, un revers pour l'heure du côté de la Canebière et ce soir Paris qui pointe son nez au Vélodrome, alors pas le Paris, hein, le PSG, l'autre, le FC, 5e avec 4 unités, ça réjouit Victor Missistrano, et plutôt donc bien lancé le Paris FC. Autre match du jour, 3 Strasbourg façon tennis, 6-2 pour les Alsaciens en terre troyenne, avec beaucoup de buts dans les tout derniers instants de la rencontre. Angers-Rennes actuellement à l'heure de jeu, 2-1 pour les Rennais qui menaient 2-0. En Angleterre, un derby londonien, 1, il y en a tellement dans la saison, il faut au moins en avoir un pour commencer. 3e journée de Première Ligue, Arsenal tenant du titre qui accueille Chelsea, le 3e face au 4e, Arteta face à Xabi Alonso, ex-coéquipier aujourd'hui adversaire, à la mi-temps 1-1. Rodgers avait ouvert le score dès la 2e minute pour les Blues. Égalisation de Kai Havertz à la 25e. Juste avant, il y avait eu Everton-Manchester United 2-2 avec un but du Camerounais Brian Mbeumo chez les Red Devils. Et en Espagne, déplacement du leader Barcelone à Valence, 17e. Et bing, 5-0, doublé de Yamal, pourtant incertain jusqu'à il y a quelques heures. 4 victoires en 4 matchs, 17 buts marqués, 2 encaissés pour les Blaugrana. Ça démarre bien.
0: Le football en Afrique et les Coupes d'Afrique de clubs.
10: Exactement, suite du premier tour préliminaire aller des Coupes des clubs, Ligue des Champions, la cure Waves. C'est un bon exercice de diction, on aime ça, on l'a dit déjà hier, hein, on se régale avec les clubs. La cure Waves, ce sont des Mauriciens face aux Orlando Pirates. Ça, c'est un gros club sud-africain dans la compétition. 0-0, ils se sont bien débrouillés. Gor Mahia Pyramids, les Égyptiens sont allés gagner au Kenya 2-0. Les Aigles du Congo, ça c'est la RDC, c'est un club de Kinshasa qui jouait à Lubumbashi face à APR du Rwanda. Vous avez compris le contexte. RDC, Rwanda, c'était un peu chaud, c'était à huis clos, et ben ce sont les Congolais qui se sont imposés 1-0 il y a quelques instants. Actuellement, Colombe du Cameroun face au Stade Malien, on est dans le dernier quart d'heure, 0-0. Medeama du Ghana face au TP Mazembe, dernier quart d'heure aussi, 0-0. Rangers International, c'est le Nigeria face à la Sobemap du Bénin, dernier quart d'heure également, 1-1. Enfin, à la mi-temps, 1-1 aussi entre l'AS Kara, ce sont des Togolais, et la SEC Mimosa, Coupe de la Confédération, ça va être bien plus simple. Virunga RDC, c'est un club de RDC, face à Bazar Brothers. J'adore ce nom, Bazar Brothers de Seychelles. Bah, qu'est-ce qu'ils ont fait, Bazar Brothers? Bah, ils ont foutu le bordel, ils sont pas venus. C'est pas banal quand on s'appelle Bazar Brothers. Donc, match annulé et victoire sur tapis vert pour Virunga, qui est un club de Goma, ça se signale, qui avait remporté la coupe. Académie de Fat, c'est un club ivoirien, jouera un petit peu plus tard face à des Sierra Leonais. Et puis, on a aussi le Vitesse FC de Bobo Dioulasso, les Burkinabés, qui joueront contre le Real Bamako. Voilà pour le programme.
0: Le tennis, l'US Open.
10: Oui, le tennis, et on enchaînera avec la Formule 1, comme ça on sera bien complet. Arthur Géa, ça vous dit quelque chose? Non, hein, forcément, parce que jusqu'à présent, on n'en avait pas beaucoup entendu parler. Il est 87e mondial, il est Lucky Loser. Ça, vous savez ce que ça veut dire, Lucky Loser?
7: Il a pris une grosse prime, non?
8: Non, il a été repêché.
10: Voilà, il y en a un qui suit. Alors, il a cage de rugby, hein, pour vous. Il a été repêché. Il avait perdu, en fait, au dernier tour des qualifications. Comme il y a eu un forfait juste avant le début du tournoi, un lucky loser, c'est celui qu'on vient chercher. Et donc, il a bien fait d'être cherché. Il a passé 3 tours. Il est en 8e de finale. Il a battu un Américain Zeng en 5 manches la nuit dernière. Il affrontera demain Van de Zandschulp. Pas mal celle-là aussi, hein. Un Néerlandais, ce sera pour une place en quart de finale. Et en F1, vous en avez parlé hier toute la journée.
0: Oui, on a porté bonheur à un certain Kimi Antonelli.
10: Oui, c'est ça, mais alors pas tellement au Ferrari. Parce que je me souviens quand j'étais dans ce studio, on évoquait un doublé Ferrari, ça a été vite plié. premier virage, Leclerc tasse Hamilton qui se retrouve 10e, deuxième tour, Leclerc rate un virage et sort abandon à l'arrivée. Effectivement, Kimi Antonelli, exceptionnel à 19 ans, plus que jamais leader du championnat. Il est parti 19e, il est arrivé premier, not too bad.
0: Exactement, excellent accent anglais avec...
10: Mais c'est la fameuse Djokovic. Vous la connaissez pas celle-là de Djokovic?
0: Ah oui, d'accord.
10: Le journaliste italien qui dit tu as gagné ça, et Djokovic le regarde.
7: Par contre, le néerlandais, c'est pas trop ça, Olivier.
10: Non, non. Ça, c'est, j'assume.
0: Merci beaucoup, Olivier Pron. Vous avez fait le show, un petit peu comme dans le MMA. Retour dans la cage de l'UFC Paris, dans Mondial Sport en direct sur RFI. Retour à votre début de soirée hier, Victor Misistrano, devant Bercy, devant l'Accor Hotel Arena, dans la file d'attente, juste avant l'ouverture des portes de l'UFC Paris, cinquième du nom.
11: Moi déjà je viens de Lyon et pour moi c'est très important de venir à l'UFC. Moi j'ai 15 ans et ça va faire 3 ans, 2 ans et demi que je suis à fond le MMA. Voilà, c'est toujours plein, ça fait plaisir, on voit que les fans de MMA ça évolue, les générations plus tard il y a plus de combattants français et ça fait plaisir, ça fait chaud au cœur.
12: 5e UFC Paris, ça cesse de grandir, ça cesse de monter, de nouveaux combattants qui émergent comme par exemple Saladin, avant il était au KSW. Maintenant, il se retrouve en main event à Paris, à l'UFC. C'est une dinguerie, carrément.
13: Ouais, c'est la première fois que je viens à l'UFC Paris. Ouais, ça fait longtemps que je suis l'UFC, à travers la télé, tout ça, les réseaux, parce qu'on est du Sud. Mais là, on s'est chauffé pour prendre les places. Et c'est la plus grosse compagnie, il y a les plus gros noms, il y a les stars. Surtout que maintenant, ça a pris une place en France de fou. Peut-être qu'il y a eu un effet de mode au bout d'un moment où les gens sont un peu plus intéressés. Mais il y a des vrais fans, même des gens qui viennent d'autres pays, tout ça. Donc maintenant, c'est devenu un vrai truc en France, donc... Ça fait plaisir.
14: Là, vous êtes venu, mais vous allez malheureusement pas pouvoir rentrer à l'intérieur.
15: C'est ça, on va regarder ça de l'extérieur, sur la tablette. On va essayer de prendre l'énergie de la foule de l'extérieur, s'il y en a, et essayer d'écouter pour voir s'il y a du bruit à l'intérieur. Normalement, je ne mets pas de soucis parce que c'est l'une des meilleures ambiances en Europe. Donc voilà, on va regarder ça de loin, mais en étant pas loin.
0: Incroyable ces témoignages, Victor Misistrano. Ce couple, on a entendu le monsieur, mais madame était à côté, qui regarde sur la tablette, devant, sur les marches, j'imagine, ouais. Du parvis de l'Accor Hotel Arena.
8: C'est quand même des passionnés, hein. C'est-à-dire ouais. Que lui, il en pratique en club, et elle, du coup, s'y est intéressée de fait, et ils ont retrouvé d'autres personnes du même club qui, eux, s'étaient fait arnaquer. Et donc avait fait le déplacement depuis Avignon, donc le sud-est de la France. Faut dire qu'il y a beaucoup, on vient de partout en France pour assister à cet événement. Et je pense que du coup, ils se sont fait une petite soirée tous les quatre sur la tablette.
0: Oui, on a entendu des gens qui venaient du sud, de Lyon. Tout à l'heure, on entendait un accent un peu sudiste aussi.
8: Il y avait même aussi partout sur le continent européen, puisque j'ai vu des jeunes Anglais aussi, et on entendait pas mal de fans anglais venus notamment de Londres.
0: Parce que c'est parti comme des petits pains. Si certains n'ont pas eu de place, c'est parti. C'est ce qu'ils vous ont dit, je crois.
8: Oui, que c'était compliqué. Il y a aussi une notion financière. Comme c'est rare, bah forcément c'est assez cher. Et donc effectivement, les places partent assez rapidement, ce qui montre que c'était pas un feu de paille la mode du MMA.
0: Exactement. Première UFC Paris, Charles Tiallier en 2022. Ouais, le MMA autorisé. Alors je dis que c'était interdit avant. J'ai un peu dramatisé dans mon introduction. En tout cas,
7: c'était assez vrai quand même. Hein, je peux vous confirmer.
0: Ce n'est autorisé que depuis 2020. Première UFC Paris en France. Hein, première UFC Paris 2022, la cinquième édition. Et on voit des gens qui peuvent pas rentrer, qui peuvent pas avoir de billets, des gens qui viennent de partout. Le succès, il ne se dément pas.
5: Non, mais exactement. Hier, il y avait encore 15 000 personnes, il me semble. Moi, j'y étais allé il y a 2 ans pour Benoît Saint-Denis. Bon, ça s'était mal passé pour lui, mais il y avait une ambiance exceptionnelle. On avait chanté toute la soirée. J'ai l'impression que le MMA est en train de s'imposer comme un sport populaire auprès des Français. C'est pas terminé. Et le fait que l'UFC vienne chaque année à Paris, je pense que ça permet d'accroître encore la popularité de ce sport, parce que c'est quand même un événement énorme, avec tout un show autour, un speaker. On s'identifie à cet événement plus qu'à un autre, et je pense que ça ne va aller qu'en grandissant.
0: Le professeur X de la grande époque aurait-il pu imaginer un tel avenir pour sa discipline?
7: Mais moi, ce que j'adore, c'est ces histoires d'émotion, de partage, de plaisir partagé, comme cette histoire de ce couple là qui du coup n'a pas pu rentrer, mais s'imprègne quand même de l'atmosphère de la salle, assise devant, et partage sa tablette avec d'autres personnes qui sont fait arnaquer, mais qui vont quand même voir le show à quelques mètres de leurs idoles. Finalement, c'est incroyable. C'est ça notre sport. C'est ça qu'on a voulu transmettre pendant toutes ces années. Qu'on a aujourd'hui, on n'aurait pas pu se douter que ce soit à ce point-là populaire. On savait que ça se passerait un jour, mais pas de cette façon-là. Et franchement, ça fait vraiment plaisir, c'est vraiment satisfaisant.
0: Et on entend au début de votre micro-trottoir, pour utiliser notre jargon, un gamin de 15 ans. C'est la preuve que là est en train de de naître ou de s'éveiller une génération MMA, c'est-à-dire des gens qui, des jeunes qui n'ont connu quelque part que le MMA autorisé et qui s'y mettent comme une deuxième langue, comme quelque chose d'assez naturel. Ça, on peut le constater 6 ans après l'autorisation de la discipline.
8: Et qui le pratiquent depuis 2 ou 3 ans. Donc voilà, c'est venu en même temps.
0: Et on entend au début de votre micro-trottoir, pour utiliser notre jargon, un gamin de 15 ans. C'est la preuve que là est en train de naître ou de s'éveiller une génération MMA, c'est-à-dire des gens qui, des jeunes qui n'ont connu quelque part que le MMA autorisé et qui s'y mettent comme une deuxième langue, comme quelque chose d'assez naturel. Ça, on peut le constater 6 ans après l'autorisation de la discipline.
8: Et qui le pratiquent depuis 2 ou 3 ans. Donc voilà, c'est venu en même temps que voilà l'UFC a fait petit à petit et le MMA.

0: Au mi-temps du livre, Amandine Agitch offre à ses lecteurs un chapitre en forme d'anaphore.
1: Personne ne comprend la guerre. Ni les femmes restées pour faire vivre les villes, tourner les usines et s'occuper des maisons, ni les généraux, ni les femmes des soldats, ni les femmes soldates, ni les enfants des soldats, ni les journalistes qui s'en approchent, ni les pigistes qui vont sur les champs de bataille, qu'elles ou ils portent un gilet pare-balles ou pas, ni les femmes qui partent combattre, habillées de vêtements pour hommes, par bataillon entier, ni les soldats des pays qui font la guerre, ni les envoyés spéciaux, ni les femmes qui, de leur mieux, élèvent des enfants sans savoir s'ils reverront un jour leur père, si elles reverront vivants leurs frères, leurs amis, leurs cousins, leurs maris, leurs amants, ni les experts en géopolitique, ni les femmes qui, après et parfois longtemps après la signature des traités de paix, comprennent qu'elles ne retrouveront plus jamais le mari, le frère, l'ami, le père qu'elles ont connu avant les premiers combats.
2: Même après des années à lire des témoignages, des œuvres littéraires, des travaux d'historiens, j'ai l'impression qu'il est impossible d'avoir une compréhension complète de ce qu'est une guerre et de ce qu'est un génocide. La narratrice, dans ses manques et ses trous et ses absences, essaye de comprendre un ensemble qui est par définition insaisissable.
1: Ni les enfants dont les parents étaient enfants pendant la guerre et qui ne savent pas que, devenus adultes, leurs parents ont choisi tous leurs appartements en raison de leur orientation géographique et de l'impossibilité pour des snipers d'en viser l'intérieur. Ni les interprètes des conférences internationales, ni les traductrices qui doivent rendre dans leur langue maternelle le caractère ferme des résolutions de l'ONU, mois après mois, année après année. Ni les femmes violées, ni les civils, ni les réfugiés qui ont quitté le pays pendant, ni les émigrés qui ont quitté le pays avant. Ni ceux qui y reviendront, ni mon oncle qui a survécu à la guerre, ni mon père coincé dans un pays qui se voit civilisé parce qu'il fait la guerre ailleurs, un de ces pays qui font la guerre sur d'autres territoires que les leurs, qui vendent leurs mines antipersonnelles les plus parfaites et envoient des démineurs en mission internationale pour récupérer des mines plus perfectionnées et s'en inspirer dans l'ancien pays de mon père. Ni vous, ni moi.
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0: Sreća da se zove Bosna, čudno ime za devojku.
1: En 2001, la narratrice du livre d'Amandine Gitch, désormais adolescente, retourne avec sa famille dans ce pays qu'on appelait naguère Yougoslavie et qui n'existe plus. 6 ans après la guerre, elle trouve une Bosnie-Herzégovine à la reconstruction à peine entamée. Pourtant, le village de ses souvenirs d'enfance n'a pas vraiment changé, comme si le progrès et la modernisation n'en avaient pas trouvé le chemin. Mais les stigmates du conflit sont bien là.
2: Le village n'était pas français et j'étais en colère de venir d'un pays détruit. Le village était bosnien et partout mon regard trébuchait sur la guerre. Je ne l'ai compris que bien plus tard en apprenant à me laisser vivre ce que la Bosnie me faisait vivre. Mais j'étais furieuse que les traces de la guerre m'empêchent pour le reste de ma vie de feindre la normalité, de poursuivre ce récit mensonger, d'être française et rien d'autre, et surtout pas balkanique. Tant que je n'avais

0: a vu ces chemins d'impact qui reliaient entre elles les fenêtres, ces chemins qui prouvaient que celui qui tenait l'arme voulait tuer mes cousins ou les cousins de mes cousins, qu'il avait une provision de balles suffisante pour ne pas s'interrompre en arrosant toute une maison, qu'il visait les fenêtres pour tuer ou pour laisser le froid des hivers de montagne nuire. J'ai pu dire que nous allions en vacances au bled, j'ai pu croire que je retournais au village. Lui manquait une partie de sa population, massacrée ou exilée, réfugiée. La guerre avait décimé la génération de mon père et traumatisé la mienne.
1: Je suis pas binationale dans le sens où je n'ai pas de passeport de Bosnie-Herzégovine. Je n'ai pas la nationalité bosnienne. Je crois que j'ai plusieurs pays, la France et la Bosnie-Herzégovine. La Yougoslavie existe à l'état résiduel, existe encore quand je dois demander des papiers puisque je dois donner la date de naissance et le lieu de naissance de mon père. C'est à la fois quelque chose qui existe en moi comme une chimère au sens d'amas de cellules qui vient d'un corps étranger et qui continue à vivre dans un autre corps. Ça a été un rêve, une utopie et en même temps un animal composite.
2: D'un pays qui n'existe plus, d'Amandine Agic, est paru aux éditions de l'Olivier. L'art de raconter le monde, réalisé par Alexandre Cayuela. 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Dans un instant, l'info, puis dans le magazine Idée, Pierre-Edouard Deldic reçoit Jérôme Heurtaud, politiste, maître de conférences à l'université Paris-Dauphine, auteur de l'essai intitulé « Le droit international est-il mort à Gaza ?» À bientôt.
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6: 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Il est 21h à Paris et Berlin, 19h en temps universel.
3: Charlotte de Rouen.
6: Bonsoir à tous. Nous avons écrit l'histoire en Allemagne. Ce sont les mots d'Ulrich Siegmund, le leader de l'AfD en Saxe-Anhalt. Le parti d'extrême droite a remporté la victoire à l'élection régionale de ce dimanche, très loin devant les conservateurs. La Russie accuse l'Allemagne de vouloir à nouveau la guerre, déclaration du ministre russe des Affaires étrangères, après que Berlin a accusé Moscou d'avoir envoyé un drone chargé d'explosifs sur l'aéroport de Leipzig. Benjamin Netanyahou aurait ordonné d'évacuer certaines implantations de colons en Cisjordanie occupée, conséquence des pressions américaines selon plusieurs médias israéliens. En attendant, plusieurs villages sont toujours assiégés, notamment celui de Kousra. En Allemagne, cette victoire électorale historique donc de l'extrême droite en Saxe-Anhalt, l'AfD, parti anti-migrants, russophile et pro-Trump, était devenu le premier parti d'opposition aux élections législatives de l'an dernier. Mais c'est la première fois depuis 1945 et la fin de la Seconde Guerre mondiale que l'AfD va diriger un land, une région allemande. Reste à savoir si le parti aura la majorité absolue. Pour l'instant, il est crédité de plus de 44% des voix, très loin devant les conservateurs de la CDU avec 18%. Le chef de l'AfD en Saxe-Anhalt, Ulrich Siegmund, se félicite déjà en tout cas de ce résultat. On l'écoute.
7: Nous avons accompli exactement ce que nous visions. Nous avons marqué l'histoire de cet État, cela ne fait aucun doute. Les habitants de Saxe-Anhalt ont envoyé un message politique très clair. Les choses ne peuvent plus continuer ainsi. Nous avons besoin d'un changement politique fondamental dans cet État avec des politiques qui se concentrent mettent enfin à nouveau sur nos propres intérêts. C'est un message qui ne pourrait être plus explicite. Bien entendu, ce message s'adresse aussi à Berlin, nous en sommes parfaitement conscients. Friedrich Merz a été un très bon atout pour notre campagne électorale. Chaque jour qui passe à la chancellerie est un jour de trop. Les habitants de Saxe-Anhalt le perçoivent ainsi, tout comme les acteurs au niveau régional, bien sûr. Quant à nos adversaires, ils n'avaient pratiquement pas de programme propre. Tout tournait autour de l'AFD. Par conséquent, nous avons tout fait correctement et le résultat est éloquent.
6: Ulrich Siegmund, le chef de l'AFD en Saxe-Anhalt, les élections en Allemagne dans ce land. On y reviendra demain matin dans RFI Matin avec une édition spéciale. La tension monte entre Moscou et Berlin. L'Allemagne accuse la Russie d'avoir placé les drones piégés sur l'aéroport de Leipzig. Des accusations rejetées par la Russie qui accuse aujourd'hui l'Allemagne de vouloir à nouveau la guerre. Les explications depuis Moscou de Jean-Didier Revon.
8: Lorsque Sergueï Lavrov affirme que l'Allemagne veut déclarer la guerre à la Russie, le chef de la diplomatie russe fait en réalité référence à des propos de Friedrich Merz. Le chancelier allemand a en effet déclaré récemment vouloir faire de l'Allemagne la première puissance militaire d'Europe, et à ce sujet, Sergueï Lavrov ne s'est pas retenu. Les leçons de l'histoire n'ont visiblement pas été retenues. Il s'avère que des métastases du nazisme commencent à apparaître. C'est un phénomène dangereux. Le ministre russe a ensuite démenti toute implication de la Russie quant à la présence de drones chargés d'explosifs sur l'aéroport de Leipzig début août. Ils ont trouvé un drone, ils ont dit que c'était un drone russe et personne n'a pris la peine d'enquêter. C'est en somme le début d'une véritable guerre, a poursuivi Sergueï Lavrov. Un ton qui traduit la colère de Moscou après la fermeture par les autorités allemandes de la maison russe à Berlin et du consulat russe à Bonn. Le dernier en Allemagne. L'escalade reste verbale pour le moment, mais la référence aux heures sombres de l'histoire européenne témoigne de la très forte dégradation des relations entre Moscou et Berlin. Jean-Didier Revoin, Moscou, RFI.
6: En Ukraine, Volodymyr Zelensky mène de nouvelles discussions avec Steve Witkoff et Jared Kushner, les envoyés du président américain. C'est ce qu'indique en ce moment un haut responsable de la présidence ukrainienne à l'agence France-Presse. Jared Kushner et Steve Witkoff ont aussi rencontré hier le président russe Vladimir Poutine avec pour objectif de tenter de mettre fin à la guerre en Ukraine. Le président ukrainien a redit ce dimanche que la question territoriale centrale dans ce conflit ne peut être réglée que lors d'une rencontre entre chefs d'État. Ursula von der Leyen est au Groenland. La présidente de la Commission européenne a entamé ce dimanche une visite sur l'île sous souveraineté danoise et que Donald Trump convoite. Une visite pour afficher de nouveau le soutien des Européens au territoire autonome danois. Nous sommes une famille, a-t-elle dit à sa descente d'avion.
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6: Benjamin Netanyahou aurait ordonné d'évacuer certaines implantations de colons israéliens en Cisjordanie occupée, conséquence des pressions américaines selon plusieurs médias israéliens, mais l'information n'a pas été confirmée par le bureau du Premier ministre. Hier, l'ambassadeur des États-Unis en Israël, Mike Huckabee, a condamné la violence des colons dans les territoires palestiniens, une charge inédite pour le diplomate américain, qui est par ailleurs un fervent soutien de la colonisation israélienne. En tout cas, pour le moment, la situation sur le terrain reste la même, notamment à Kousra, où plusieurs maisons sont assiégées, notamment celle d'un palestino-américain, Frédéric Misselin.
9: Cela fait 4 semaines que la maison de Loaï Ridi est assiégée. Il est à l'intérieur, encerclé par des colons violents et l'armée israélienne qui a décrété autour de sa propriété une zone militaire fermée.
10: La situation est toujours la même. Nous sommes toujours assiégés. On ne peut pas entrer et sortir librement. Personne n'est autorisé à venir nous voir ou à nous approvisionner. Pour cela, il faut une coordination avec l'armée israélienne et ça prend 3 à 4 jours à chaque fois.
9: La semaine dernière, un colon de 19 ans, soupçonné d'avoir pris part aux attaques à Kousra, a été arrêté. C'est la première interpellation annoncée dans cette affaire, mais Loaï Ridi confirme, ceux qui le menacent n'ont pas quitté les lieux.
10: On voit toujours les colons circuler librement autour de notre maison. La dernière fois que je les ai vus, c'était la nuit dernière. Il y en avait 3 et ils étaient à 250-350 mètres de chez moi.
9: Loaï Ridi est palestinien et citoyen américain. Il réclame l'aide des États-Unis pour stopper le siège. Sans résultat pour l'instant. Frédéric Misselin, Jérusalem, RFI.
6: Le président libanais exhorte les États-Unis à faire cesser les attaques israéliennes au Liban. Ce dimanche, 7 personnes ont encore perdu la vie malgré la trêve théoriquement en vigueur. Joseph Aoun parle d'une escalade dangereuse car les bombardements israéliens ont affecté des bâtiments gouvernementaux et un hôpital désaffecté. Au Yémen, les affrontements se poursuivent entre les rebelles houthis et les forces pro-gouvernementales, ce qui porte à plus de 300 le nombre de morts depuis jeudi. La majorité des victimes est des combattants. Les rebelles pro-iraniens veulent garder le contrôle de l'accès à la mer Rouge. En Inde, au moins 3 personnes sont mortes dans l'effondrement d'un immeuble à New Delhi. La police et les équipes de secours sur place procèdent au déblaiement des décombres en espérant retrouver les survivants. 9 personnes ont pu être extraites. Le bâtiment abritait principalement des étudiants. En France, moins d'une semaine après la rentrée scolaire, le gouvernement a décidé d'amputer de 40 millions d'euros le plan d'urgence canicule. 40 sur les 136 millions d'euros annoncés fin juin en pleine vague de forte chaleur pour accélérer la rénovation thermique des écoles. Une source de préoccupation pour les parents d'élèves car plusieurs écoles ont dû fermer pendant ces épisodes caniculaires. La température dans les salles de classe était intenable, mais aussi dans les internats, comme l'explique Tissam Aboubekeur. Elle est vice-présidente de la Fédération de conseil des parents d'élèves de l'Hérault dans le sud de la France.
11: Nous avons eu des remontées de parents, surtout s'agissant des internats. J'ai par exemple une maman qui m'a sollicité hier en me disant « mais il faut impérativement que vous essayiez de voir avec l'établissement parce que ça ne peut pas durer ». Sa fille a dû dormir par terre parce qu'elle trouvait que c'était bien plus frais que dans son lit. Et que dans les internats, on a des fenêtres qui sont anti-suicide. Donc en fait, ils peuvent pas ouvrir les fenêtres. Et ils n'ont pas la possibilité de pouvoir mettre des ventilateurs ou des systèmes qui permettent en tout cas d'avoir un air un petit peu plus agréable. Malheureusement, on entend que l'État nous divise par deux l'enveloppe budgétaire concernant les bâtis scolaires. Enfin, je veux dire, c'est toujours du pansement, c'est toujours du colmatage. Il n'y a pas de vraie solution. Donc nous, les vraies solutions, en tant que parents d'élèves de fédération, on aimerait que l'éducation nationale se penche un peu plus sur les bâtis scolaires, que les collectivités prennent leurs responsabilités. On nous fait des promesses, mais moi je vous dis, ça fait bien 5-6 ans qu'on a des fins d'année et des rentrées ou caniculaires ou en forte chaleur, et rien ne change.
6: Un mot de politique, toujours en France, Fabien Roussel, le candidat communiste, a officialisé sa candidature à l'élection présidentielle l'année prochaine, en 2027.

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1: Bonjour, merci d'être au rendez-vous pour la suite de nos idées chaque dimanche à la radio et en podcast. Je vous rappelle que vous disposez de toute la collection de nos émissions sur le site de RFI. Le droit international est-il mort à Gaza? C'est le titre de l'essai de notre invité aujourd'hui, Jérôme Heurtaux. Il écrit ceci. D'une certaine manière, le conflit offre une toile de projection des avancées, des limites et des contradictions du droit international. Gaza, plus encore que les précédentes manifestations du conflit, est un test dramatique pour le droit international. Nous allons en parler avec lui dans ce nouveau numéro du magazine Idée, celui qui interroge celles et ceux qui pensent le monde. Vous le savez, un magazine à suivre également dès le dimanche matin en podcast sur le site et l'appli RFI.

0: Bonjour Jérôme Marteau.
1: Bonjour.
0: Merci d'être à ce micro. Merci d'avoir fait ce livre qui remet les idées en place, en quelque sorte. Alors, je précise que vous êtes politiste, maître de conférences à l'Université Paris-Dauphine, ancien directeur du Centre de recherche en sciences sociales à Prague, et auteur d'un ouvrage, notamment, qui s'intitule « La démocratie par le droit, Pologne, 1989-2016, aux presses de Sciences Po, c'était en 2017 ». Question personnelle, qu'est-ce qui vous a conduit de la Pologne à Gaza ?
1: Alors, il y a plus de liens que ce qui peut apparaître à première vue. Il y a plusieurs raisons. Quand j'ai travaillé sur la Pologne, je continue à travailler sur la Pologne. J'ai vécu en Pologne. J'ai été frappé par le refus de savoir. Un refus de savoir assez massif, même si c'est atténué avec le temps, vis-à-vis des la collaboration, la participation d'un certain nombre de civils polonais à la perpétration de la Shoah pendant la Seconde Guerre mondiale. Et cette question a d'ailleurs fait l'objet de grandes controverses publiques, depuis notamment la parution du fameux livre de Grosch, Yad Vamné, Les Voisins, qui dénonçait justement, qui montrait que les Polonais, alors pas toutes la population, bien sûr, mais avait été en partie complice de ce crime de masse, de ce génocide des Juifs. Et ça m'avait frappé. Alors, je n'ai pas travaillé directement sur les pages sombres de l'histoire polonaise, mais ce qui m'avait frappé, c'est la manière dont toute une série de récits, de rhétoriques, étaient portés dans l'espace public pour minimiser, nier. Il y avait des formes d'entreprise de négation de cette participation au crime dans le cadre démocratique de la Pologne post-communiste. Eh bien, c'est exactement ce qui se passe depuis la guerre déclenchée contre Gaza par l'armée israélienne après le 7 octobre 2023, à travers les résonances de ce conflit dans la société française. Et moi, je suis français, chercheur, travaillant sur un certain nombre de sujets, et j'ai été frappé par trois choses. D'abord, l'extrême brutalité de cette guerre, de cette campagne militaire contre Gaza, qui dépasse au fond toutes les limites qui avaient déjà été très très largement dépassées au cours des manifestations précédentes du conflit. La extraordinaire brutalité, on pourrait y revenir. Deuxième élément, le soutien de nos autorités à cette guerre. Soutien inconditionnel ou quasi inconditionnel de nos autorités à la guerre d'Israël contre Gaza, et puis la criminalisation ou à minima la stigmatisation de tous ceux qui en France se sont élevés contre ce soutien et contre cette guerre et cette brutalité. Et donc ces trois strates, si vous voulez, factuelles, pour moi se sont transformées en trois strates d'indignation. Et il me semble que le devoir des chercheurs en sciences sociales, c'est bien évidemment de produire du savoir sur les sujets sur lesquels on est spécialiste, mais c'est aussi de rester attentif dans le monde dans lequel on est, dans la société dans laquelle on est, à tout ce qui peut apparaître comme des manifestations profondes d'injustice. Donc j'ai souhaité, je me suis presque naturellement en fait porté sur ce sujet dans un contexte où je voyais autour de moi un certain nombre de collègues, soit empêchés de s'exprimer véritablement sur ces questions, non invités par les médias, voire dénoncés par d'autres collègues dans certains cas, ou bien tout simplement refusant de travailler sur ce sujet, y compris dans les cours. Moi, je suis chercheur, mais enseignant. Je donne des cours de politique internationale, de grands enjeux contemporains, et je ne peux pas me résoudre à ne pas pouvoir répondre à mes étudiants qui ont besoin quand même d'outils pour comprendre ce qui se passe. Et j'ai vu autour de moi un certain nombre de collègues qui, par crainte ou par méconnaissance, mettant en avant l'extrême sensibilité du sujet, en fait, refusaient.
0: Sachant que dans cette région et sur ce conflit, il a toujours été difficile de s'exprimer, finalement, de dialoguer. Mais il est vrai que depuis le 7 octobre 2023, les choses ont empiré.
1: Ah oui, très clairement. Moi, je pense même qu'il y a ce que j'appelle un moment Gaza de la société française et en particulier de l'enseignement supérieur et de la recherche. Ça a été un moment d'accélération, d'intensification de toutes les pesanteurs, des entraves qui pèsent sur la recherche académique, sur l'expression universitaire, l'expression des universitaires. Je pense que c'est un moment clé. Ce n'est pas un moment fondateur de ces multiples entraves qui en fait préexistent.
2: On a eu des attaques contre le SR depuis plusieurs années à travers notamment la stigmatisation de ce que certains appellent faussement l'islamo-gauchisme, notamment. Mais on a vu une accélération, une intensification, et puis qui a pris d'autres formes, des formes finalement assez inédites dans leur importance.

0: Suite de ce numéro d'idées consacré à l'essai, au livre de Jérôme Heurteau, notre invité qui s'intitule « Le droit international est-il mort à Gaza ?» C'est une question publiée aux éditions Rive-Neuve. Alors, ce livre s'articule autour de trois grandes parties. Vous faites le point sur les enquêtes qui ont eu lieu sur ce qui s'est passé à Gaza. Vous parlez ensuite des dispositions du droit, ce que prévoit le droit. Et dans une troisième partie, vous nous parlez de ce qu'a dit le droit, les décisions judiciaires. C'est un livre très dense que l'on va évoquer, même si l'émission est longue, assez rapidement. Je voudrais revenir sur le bilan. Vous parliez du bilan. Il faut rappeler de quoi nous parlons. Hein. Les attaques du 7 octobre 2023 ont fait quelques 1200 morts. À la suite d'attaques du Hamas, 4000 blessés environ et 251 otages. Hein. C'est le chiffre qui revient le plus souvent. Les attaques contre Gaza, il ne s'agit pas de faire une litanie de chiffres, ont fait quelques 73 000 morts, 172 000 blessés à peu près, et quasiment 2 millions de déplacés.
1: Oui, bah, écoutez, les chiffres.
0: Il s'agit pas de mettre en parallèle les chiffres, on est bien d'accord.
1: Pourquoi pas, hein. Si, mais enfin, vous savez, au niveau individuel, une mort est une tragédie individuelle, elles se valent toutes. Ça, personne ne peut contester ça. Mais c'est aussi important de voir au niveau quantitatif, bien évidemment, puisque ce qui se manifeste à Gaza, c'est en toile de fond la répétition d'un schéma qui est en fait structurel, c'est-à-dire que lors de toutes les guerres, les conflits, les éruptions de violence qui ont eu lieu depuis 1948 entre Israël et les Palestiniens.
0: Donc depuis la création de l'État d'Israël.
1: Absolument. La disproportion des blessés et des morts a toujours été une donnée. Et donc, passer de 1 à 10, voire de 1 à 100, parce que c'est peut-être de cela dont on parle à Gaza, parce que le chiffre de 73 000 morts est un chiffre, disons, provisoire, qui ne tient compte ni de ce qu'on appelle les disparus, c'est-à-dire les morts qui sont encore sous les décombres, qui se comptent par milliers, et qui ne sont pas comptabilisés dans le chiffre officiel, plus l'ensemble des morts indirectes du conflit qui continue, hein, je crois qu'il faut quand même aussi le dire, de se produire. Et donc la disproportion, cette fois, c'est pas de 1 à 10, comme c'est en général le cas, c'est au moins de 1 à 100. Donc oui, c'est important, c'est significatif, bien évidemment. Nous, dans les sciences sociales, on fait du qualitatif et du quantitatif, c'est très important de mettre cela en évidence.
0: Alors parlons de cette première partie qui concerne les enquêtes menées par plusieurs institutions, par les journalistes, la presse, quand elle l'a pu, et par les ONG.
1: Tout à fait.
0: Et par les organismes des Nations Unies.
1: Absolument.
0: Notamment.
1: Ouais. Oui, parce que ce qui m'a frappé en tant que citoyen avant tout, pendant toute cette période après le 7 octobre, c'est que dans les médias, disons, principaux, qu'on appelle parfois mainstream, on entendait beaucoup de journalistes et d'invités dire « on ne sait pas ce qui se passe à Gaza, il n'y a pas de journalistes à Gaza. La presse étrangère n'est pas admise à Gaza. » Comme si le seul fait que, je sais pas, pour caricaturer, Maris Burgot n'est pas accès à Gaza, donc on ne peut pas en parler.
0: Donc Maryse Burgot qui est une journaliste de la télévision.
1: Voilà, bon, tout le respect que j'ai pour elle, hein, c'est une image. Or, quand on regarde concrètement les choses, de quoi peut-on s'apercevoir ? D'abord qu'il y a un travail journalistique qui est fait à Gaza, au quotidien. L'AFP est présente tout au long de cette période.
0: Puis il y avait aussi des journalistes gazaouis, qui essayaient de faire leur travail.
1: Absolument. Oui. Al Jazeera. En fait, il y avait des journalistes internationaux. Il y avait une presse internationale. Il y a une presse palestinienne. En fait, un grand nombre de journalistes palestiniens, dont certains en fait sont devenus journalistes sur le tas, étaient d'anciens fixeurs, mais il y avait aussi de jeunes étudiants, se sont mis à produire de l'information au péril de leur vie. Hein, plus de 220 journalistes ont été tués. Donc il y avait, moi je vais souvent en Tunisie, dans tous les cafés tunisiens, vous aviez en permanence Al Jazeera, H24, qui diffusait des images sur Gaza. Alors, tous ceux qui disent que c'était Hollywood, que ces images étaient fabriquées, ne savent pas de quoi ils parlent. Hein. Vous aviez là une information en temps réel. Et puis au-delà de la presse, l'ONU, Il faut savoir quand même que l'enclave de Gaza et toute la Palestine en général est sous surveillance internationale depuis des décennies. Et l'ONU est présente, les grandes ONG y sont présentes depuis plusieurs décennies. Mmh. Ils ont leurs informateurs, ils ont leurs relais, ils ont leur routine d'investigation. L'ONU, à travers ses agences, produit une sorte de statistique publique en temps réel. On sait tout, quasiment. Le nombre de lits dans les hôpitaux, le nombre d'hôpitaux qui sont détruits, le nombre d'écoles qui sont attaquées. Et vous avez comme ça une information publique. Quand je dis qu'elle est publique, j'insiste, elle est disponible.
0: Jérôme, tout sachant que ces chiffres sont souvent critiqués.
1: Mais non, parce que l'ONU.
0: Les bilans.
1: Non, oui. Les chiffres de l'ONU. Écoutez, vous avez l'OCHA, qui est l'organisme qui coordonne les activités de l'ONU en Palestine, et qui lui-même produit ces statistiques. Les statistiques qui avaient été critiquées étaient celles des morts faites par le Hamas, alors même que le Hamas a pris soin, non pas de donner des chiffres, hein, mais de publier la liste nominative de tous les morts à Gaza. Et il se trouve que ces chiffres sont devenus les sources officielles de l'ensemble des acteurs, y compris Israël, qui les reconnaît. Donc tout ça, c'était, si vous voulez, du brouillard de la guerre qu'on a voulu distiller pour empêcher de prendre au sérieux et de prendre la mesure de la catastrophe absolue qu'a été Gaza en termes de mortalité.
0: Ce que vous rappelez, Jérôme Hurtaud, dans votre livre, c'est qu'il y a même des ONG israéliennes.
1: Bien sûr, il y a la fameuse ONG B'Tselem, ouais. Il y en a d'autres aussi, hein, israéliennes. Il y a des ONG palestiniennes et des ONG britanniques ou internationales. Je pense par exemple, bien sûr, à Amnesty International, à Human Rights Watch. En Palestine, vous avez le Centre palestinien des droits de l'homme, qui fait un travail considérable. Et en fait, toutes ces ONG font des enquêtes. Ils mènent des enquêtes en respectant un certain nombre de protocoles d'enquête. Soit l'enquête policière, soit l'enquête journalistique en vérifiant 2 à 3 fois les faits, soit l'enquête en sciences sociales, en mobilisant par exemple des sondages, des statistiques, etc. Et toutes ces enquêtes sont extrêmement frappantes à travers leur qualité, le respect des normes de l'enquête internationale, le respect de la méthodologie et la transparence sur les conditions de production des connaissances. Et ça, c'était pour moi une source assez extraordinaire de connaissance de ce qui s'est passé à Gaza et de ce qui se passe à Gaza.
0: Est-ce que ces journalistes, ces membres d'ONG, ces représentants des Nations Unies ont mené conjointement leur action, ou est-ce qu'il y a eu un effet d'entraînement? Est-ce que les journalistes ont incité l'ONU à s'intéresser à la question? Est-ce qu'il y a eu un mouvement parallèle au même moment? Ou est-ce que il y a eu un effet d'entraînement des uns ou des autres?
1: Vous savez, il faudra mener des enquêtes
0: justement
1: a posteriori, voilà, très précises sur comment circulent les incriminations, de manière plus précise que j'ai pu le faire dans ce livre, qui a été écrit au fil de l'eau.
0: Mais c'est très précis.
1: Je pense que ça relève de logique d'action parallèle et en partie évidemment en partie reliée. Ça me paraît clair. Par exemple, les ONG internationales peuvent se citer entre elles dès lors que leurs résultats sont congruents. Il est évident que le travail fait par les procédures spéciales de l'ONU. Alors vous savez qu'il y a une rapporteuse spéciale de l'ONU sur les territoires occupés, qui est Francesca Albanese, qui est une juriste italienne. Vous avez aussi une commission de l'ONU qui dépend du Conseil des droits de l'homme, qui est une commission d'enquête, qui a été très longtemps dirigée par la grande juge
0: Navi Pillay.
1: Pillay, qui était on appelait la juge du génocide, parce qu'elle avait à l'époque, à propos du Rwanda, jugé pour génocide un Hutu. Ces représentants, ces experts indépendants de l'ONU, hein, qui travaillent sur le terrain, qui produisent des enquêtes, s'appuient sur les données produites par les agences de l'ONU ou sur les ONG. Donc il y a une circulation, bien évidemment. Et c'est très significatif aussi d'une transformation. Une transformation du monde de l'humanitaire et du monde des droits humains, où on se rend compte que il y a une standardisation, une professionnalisation accentuée depuis plusieurs décennies, et on y reviendra peut-être tout à l'heure, un recours de plus en plus significatif au droit.
0: On a pu recenser, écrivez-vous, une 50aine de rapports produits par une 20aine d'organisations publiées entre mars 2024 et septembre 2025, donc il y a matière, et d'ailleurs vous publiez dans le livre la couverture de ces différents rapports, donc les informations sont sont là pour pas dire qu'on ne savait pas ou qu'on n'a pas su.
1: Absolument.
0: Tout est là.
1: Quand je dis une cinquantaine et une vingtaine, au moins.
0: Au moins.
1: Au moins, moi j'ai fait une sélection, disons, à des fins aussi presque pédagogiques. Mais enfin, il y en a plus. Mmh. Et j'insiste là-dessus, tous ces rapports sont publics, gratuits, accessibles en ligne, d'un...
0: C'est ça, c'est une littérature ouverte.
1: D'un coup de clic.
0: Oui, effectivement. Donc on peut, si on le veut, savoir.
1: Si on veut, c'est très important ce que vous avez dit.
0: Jérôme Hurtaud, on va se retrouver dans un instant et nous allons parler notamment du droit et de ce que dit le droit et de ce que fait le droit après ce qui s'est passé et ce qui se passe encore à Gaza. À tout de suite.

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0: Simon Bourtembourg.
2: En Guinée, l'ex-magistrat Alghassimou Diallo transféré à 700 km de Conakry. Écroué depuis la fin du mois d'août, l'ancien avocat général près la Cour suprême a été déplacé de la prison de Koya vers celle de Massanta. Ses avocats et sa famille dénoncent un transfert opaque. Des contrôles généralisés, des salles des fêtes après l'incendie de Kinshasa. Au moins 12 personnes sont mortes lors d'un mariage. L'enquête avance pour déterminer l'origine du sinistre. Un reportage à Yaoundé à suivre dans cette édition. Alors qu'au Cameroun, la sécurité des élèves est au cœur de toutes les inquiétudes à la veille de la rentrée scolaire. Et puis du football et la suite du premier tour préliminaire aller des Coupes d'Afrique. Point sur les résultats et le programme en fin de journal. Un transfert à 700 km de Conakry. L'ancien magistrat Alghassimou Diallo a été déplacé de la prison de Koya vers celle de Massanta. Acteur central du procès du 28 septembre, l'ex-avocat général près la Cour suprême est écroué depuis le 27 août pour des soupçons de provocation à la haine et d'association de malfaiteurs. Claudine Dazard, bonsoir.
3: Bonsoir.
2: Les proches d'Alghassimou Diallo sont particulièrement inquiets.
3: Oui, car ils ont trouvé sa cellule vide hier et après plusieurs heures d'inquiétude, l'information est tombée sur la page Facebook du ministère de la Justice ce matin. Alghassimou Diallo a été transféré de la maison d'arrêt de Koya, située dans la banlieue de Conakry, à celle de Massanta, soit à plus de 700 km de la capitale où se trouvent ses proches. Le ministère justifie ce transfèrement par la gestion administrative des établissements pénitentiaires. Pour le collectif d'avocats d'Alghassimou Diallo qui s'est exprimé dans un communiqué, ce motif ne saurait justifier une telle mesure. Ses avocats rappellent la loi. Une personne en détention provisoire doit normalement être détenue près du tribunal qui s'occupe de son dossier afin de pouvoir préparer sa défense dans de bonnes conditions. Selon la loi, l'administration pénitentiaire ne peut décider seule de cet éloignement. Il faut d'abord une décision judiciaire. Le collectif demande maintenant la preuve de cette détention à Massanta et demande à ce que sa famille, qui est sans nouvelles de lui, puisse le voir pour s'assurer de son état. Il demande enfin le retour de Alghassimou Diallo à Conakry, où il doit comparaître dans 2 jours, le 8 septembre.
2: Clotilde Hazard du service Afrique de RFI. Le Cap-Vert sous le choc et en deuil national pour 48 heures. Au moins 25 personnes sont mortes dans un terrible accident de la circulation. Une tragédie qui suscite une vive émotion au sein de la population peu habituée à de tels drames, alors que les infrastructures routières de l'archipel sont réputées sûres. Pour soutenir les proches des victimes, le gouvernement capverdien a déployé une cellule de soutien psychologique. À l'émotion et la colère à Kinshasa après le drame de la salle Panacée. Une fête de mariage a viré à la tragédie dans la nuit de vendredi à samedi, faisant au moins 12 morts et 5 blessés toujours hospitalisés. Alors que les investigations débutent pour faire la lumière sur l'origine des flammes et cibler les responsabilités, l'exécutif congolais tente de rassurer en ordonnant des vagues de contrôle dans toutes les salles de réception du pays. Patient Ligodi.
4: La sécurité incendie commence dès le choix de l'emplacement d'un bâtiment, disent les experts. Cependant, certaines salles de fête sont installées dans des zones où l'accès de véhicules de secours peut être difficile. Guilain Amani enseigne à l'Institut d'architecture et d'urbanisme de Kinshasa.
5: On a parfois des salles de fête qui sont sur des petites ruelles ou dans un endroit exigu où véritablement un véhicule anti-incendie ne pourrait pas accéder. On n'a peut-être pas de point d'eau à proximité, donc tout ça doit être réfléchi pour que ce cas serve de leçon pour prévenir les cas futurs.
4: Mais la prévention passe également par les équipements disponibles dans les véhicules et les habitations. Carmela Lidi Kukundama, experte en sécurité incendie, estime que leur coût reste faible par rapport aux biens qu'ils permettent de protéger.
6: Si tu dépenses 5 000 pour ta voiture, tu es incapable de dépenser moins de $50 pour un extincteur. Mais non, quand on va dans les maisons, tout dépend, tu peux avoir une maison de 2 chambres et tout ça. L'extincteur le moins cher en termes d'habitation, c'est à 95 $. Tu as déjà un extincteur de 6 kilos poudre.
4: Pour ces spécialistes, prévenir des nouveaux drames suppose donc d'agir à 2 niveaux, faciliter l'accès de secours et équiper les bâtiments, comme les véhicules, contre les départs de feu.
2: À précision signée Patient Ligodi. À nouvelle tension dans l'enclave espagnole de Ceuta. 21 migrants ont été arrêtés et renvoyés au Maroc après avoir jeté des pierres sur des militaires et des agents de la garde civile. Les faits se sont déroulés hier sur une plage du territoire où restent concentrés de nombreux migrants arrivés cette dernière semaine depuis le Maroc. Selon les autorités espagnoles, entre 5 000 et 10 000 d'entre eux se trouvent toujours à Ceuta.
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2: 20h35 dans la capitale camerounaise où les familles préparent la rentrée scolaire. Une rentrée à placer sous le signe de l'anxiété. Il faut dire que l'an passé, la multiplication des agressions, des disparitions et des violences sexuelles près des établissements a vivement marqué les esprits. Alors pour aborder cette nouvelle année, beaucoup de parents imposent désormais des règles de sécurité très strictes à leurs enfants. Reportage Emmanuel Gintap.
7: Dans certaines familles, l'on essaie d'expliquer aux enfants comment être prudents sur le chemin de l'école. C'est ce que fait Jeannette, qui a 3 enfants en âge scolaire.
8: Je les sensibilise aussi à la maison. Quand vous ne connaissez pas un inconnu, vous n'abordez pas. Si ce n'est pas le bus scolaire qui doit venir te chercher à l'école, tu n'es pas encore présent. Tu attends que l'administration prenne tout ce qu'il faut pour pouvoir informer le parent et que le parent vienne sur place.
7: Au cours de l'année dernière, un enseignant d'une école maternelle de Yaoundé a été soupçonné de violence sexuelle sur un élève de 3 ans. La direction de l'établissement a démenti, mais l'affaire a fait grand bruit et inquiété des parents comme Frances Penka, qui lui a équipé cette année ses enfants d'une montre interconnectée.
9: Je suivais le trajet de l'enfant de la maison jusqu'à l'école et de l'école jusqu'à la maison. Et j'ai interconnecté l'école à maman et à mon téléphone.
7: Idriss Aimé Takam achète dans une librairie de Yaoundé les dernières fournitures scolaires en compagnie de ses 3 filles âgées respectivement de 4, 6 et 8 ans. Il a lui aussi pris des mesures de sécurité.
10: Je compte accompagner mes enfants à l'école. Une fois sur place, il faut justement que l'établissement ait des mesures de sécurité assez précises, notamment la barrière.
7: Le gouvernement a mis en service un numéro vert, le 116, pour faciliter aux élèves la dénonciation des cas d'abus ou de harcèlement. Emmanuel Juntap, Yaoundé. 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
2: J'ajoute qu'au Maroc, au Gabon ou encore à Madagascar, les élèves reprendront aussi le chemin de l'école demain lundi. Eux ont fait leur retour sur les terrains de football avec les Coupes d'Afrique des clubs ce week-end. Le premier tour préliminaire aller, peu de gros scores cet après-midi en Ligue des Champions, à l'image notamment de la courte victoire des Aigles du Congo sur l'APR de Rwanda. Dans le huis clos du stade de Lubumbashi, décidé suite aux tensions politiques et sécuritaires régnant entre les deux pays, eh bien le club vice-champion de RDC ne l'a emporté que sur la marque de 1-0. Un but de Zemanga Sosé en fin de première mi-temps. Les autres occasions congolaises, elles n'ont pas été couronnées de succès, d'où les regrets à l'arrivée du coach catalan des Aigles du Congo, Alberto Samso, loin d'être résigné pour autant en vue du match retour.
11: La difficulté, c'est les buts. L'adversaire seulement arrivait en fois clair. Et nous, arrivés 4-5. Clair. Le problème, c'est la non-définition. Et le moment clé de le match. À la première mi-temps, arrivé 2 fois en but. La deuxième mi-temps, arrivé 4 fois 0 buts. Alors, pour la deuxième mi-temps, la performance est mieux à la deuxième mi-temps que la première. Mais nous sommes en avantage. Alors, jouer maintenant à la première mi-temps. Nous, la zone de gagner. La deuxième mi-temps, pas changer rien.
2: L'entraîneur Alberto Samso et puis cette autre victoire congolaise, celle du tout puissant Mazembe au Ghana face à Medeama, 1-0. Pas de but en revanche entre la Colombe du Cameroun et le Stade Malien, 0-0 encore à Niamey, entre l'AS Nigelec et le Mouloudaï d'Alger. Enfin, les Béninois du Sobemap sont allés faire un match nul, 1-0 au Nigeria face aux Enugu Rangers. Même score également à Lomé entre l'ASC Cara et l'ASC d'Abidjan, un but partout. Et puis en Coupe de la Confédération, cette fois, notamment le Real Bamako qui est allé battre le Vitesse FC de Bobo Dialousso 2-1. Et puis toujours en football, cette mauvaise nouvelle pour Antoine Mendy, l'international sénégalais qui s'est gravement blessé à un genou hier soir dans le match qui opposait Nice à Le Mans en Ligue 1. Victime d'une rupture des ligaments croisés, le défenseur sénégalais de 22 ans sera bientôt opéré. Son absence est évaluée à 6 mois au minimum. 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C'est la fin de cette édition. Merci à vous de l'avoir suivi.

0: Le droit international est-il mort à Gaza? C'est le titre du livre publié aux éditions Rive-Neuve de notre invité Jérôme Heurtaud, politiste, dans ce nouveau numéro du magazine Idées. Nous avons parlé dans la première partie de l'enquête menée par différents protagonistes sur ce qui se passe à Gaza. Il nous faut maintenant parler du droit international, avec au cœur de cette question du droit international, celle du génocide. On a assez vite parlé d'un génocide à Gaza. Alors là aussi, il y a eu un débat, voire des polémiques, sur l'existence ou pas d'un génocide. Et pour que les choses soient bien claires, je suis allé consulter les juristes et les publications. Et j'ai regardé, par exemple, le code pénal français, qui reprend cette définition du génocide, dont on va parler dans un instant. Constitue un génocide, dit le code pénal dans son article 211, alinéa 1, constitue un génocide le fait, en exécution d'un plan concerté tendant à la destruction totale ou partielle d'un groupe national, ethnique, racial ou religieux, ou d'un groupe déterminé à partir de tout autre critère arbitraire, de commettre ou de faire commettre à l'encontre des membres de ce groupe l'un des actes suivants. Atteinte volontaire à la vie, atteinte grave à l'intégrité physique ou psychique, soumission à des conditions d'existence de nature à entraîner la destruction totale ou partielle du groupe, mesure visant à entraver les naissances, transfert forcé d'enfants. Le génocide est puni de la réclusion criminelle à perpétuité. Donc ça, c'est le droit français. Il faut revenir sur l'histoire de cette notion de génocide qui est née après la guerre. Hein. Et c'est un juriste qui s'appelait Raphaël Lemkin qui a mis en avant même le mot génocide.
1: Oui, c'est lui qui l'a créé pendant la guerre. Hein. C'était avant même la fin de la Seconde Guerre mondiale. Et Raphaël Lemkin avait une vision du génocide, une définition plus large encore.
0: Oui.
1: Bon, pour des raisons sur lesquelles il serait trop long de s'appesantir aujourd'hui, celle qui a été retenue dans la Convention internationale pour la prévention et la répression du crime de génocide en 1948 correspond à peu ou prou à celle qui est dans le code pénal français, vous avez cité, à la différence près que dans la Convention de 48, on ne parle pas de plan concerté. Voilà, disons que l'approche française est un tout petit peu plus restrictive sur cette question précise du plan concerté. Celle qui compte à l'échelle internationale, c'est celle de la Convention 48, qui est reprise intégralement dans le statut de Rome, qui crée la Cour pénale internationale à la fin des années 90. Donc, c'est là-dessus qu'il faut se fonder. Et cette définition distingue deux choses. L'ensemble des crimes que vous avez cités, sachant qu'il n'en faut qu'un. Qu'un seul, hein, pour pouvoir alléguer d'un génocide, et la question, bien sûr, de l'intentionnalité détruire en tout ou partie un groupe national, ethnique, racial ou religieux.
0: Donc, pour démontrer l'intention génocidaire.
1: Voilà. Donc, pour démontrer qu'il y a un génocide, il faut trois choses. Il faut d'abord justifier que le groupe en question correspond bien à un groupe national, ethnique, racial ou religieux, en fait, distinct de l'agresseur ou de celui qui perpètre de manière présumée ce crime. Il faut ensuite repérer un parmi cinq, ou deux, ou trois, ou quatre, ou les cinq, mais un type de crime que vous avez cité. Alors, il n'y a pas de seuil quantitatif, mais bon, un meurtre, on sent bien que ça ne suffirait pas. Donc il faut quand même si ça c'est plus implicite, un certain nombre d'actes répétés. Et puis ensuite, démontrer l'intentionnalité. Alors, ça, c'est la définition juridique. On pourrait montrer qu'il y a des approches aussi historiennes du génocide, etc. Mais si on s'appuie là-dessus, et pourquoi je m'appuie là-dessus, c'est parce que l'ensemble des ONG, l'ensemble des rapporteurs spéciaux de l'ONU, des commissions de l'ONU, et des journalistes qui ont travaillé sur cette question, se sont fondés sur la définition juridique. Pourquoi ? Bah parce que le droit, c'est la seule langue universelle à laquelle on peut se référer. C'est la seule définition qui fait consensus. Puis c'est la seule qui permet ensuite des poursuites judiciaires auprès des instances internationales, des juridictions internationales, notamment la CPI. Donc c'est à partir de cette définition que l'ensemble de ces acteurs, que j'appelle des acteurs de l'incrimination, se sont fondés pour établir qu'il y a bien commission de crimes de génocide à Gaza. Donc ils l'ont fait absolument sans aucune velléité anti-israélienne, sans un projet antisémite. Enfin, ils l'ont fait de manière, j'allais dire, littérale, en suivant littéralement la définition juridique et puis aussi la jurisprudence et la doctrine, bien évidemment.
0: Ce que conteste Israël.
1: Oui, oui. Alors, écoutez, restons sérieux. Il se trouve aussi que dans ces organisations, il y a beaucoup de juristes. C'est-à-dire que ce sont des organisations qui se sont ultra professionnalisées et qui, au fond, ne mobilisent pas les catégories du droit pénal international comme ça. J'ai rencontré, par exemple, Agnès Callamard, la secrétaire générale de Amnesty International. Elle m'a raconté comment ils en sont venus, eux, en décembre 2024, à dire qu'il y a génocide à Gaza. Ils ont mis six mois à vérifier, à administrer la preuve, à scrupuleusement repérer tous les éléments qui pourraient aller dans un sens inverse. Ils sont venus à cette conclusion plus de six mois après le fameux rapport de Francesca Albanese qui, la première, de manière écrite, affirme qu'il y a un génocide à Gaza. Ça, c'était au printemps 2024. Et donc, il s'adonne à un raisonnement juridique. Et quand il se réfère à des cas historiques, ça n'est jamais pour comparer. C'est toujours à partir de la jurisprudence des tribunaux pénaux internationaux, en particulier sur le génocide en Yougoslavie et au Rwanda. Le génocide en Yougoslavie, je parle évidemment de Srebrenica, oui, mais le tribunal pénal international sur l'ex-Yougoslavie. Et donc, il s'adonne à un raisonnement juridique extrêmement précis pour affirmer qu'il y a génocide. Et qu'est-ce qu'il démontre? D'abord, il démontre que le groupe palestinien est bien un groupe considéré comme national, ethnique, racial ou religieux, en tout cas un groupe distinct de, disons, la société israélienne. Ensuite, il repère qu'il y a des meurtres massifs du groupe, ce que vous appelez atteinte à la vie, ce que le code pénal français appelle atteinte à la vie, des meurtres répétés, systématiques de membres du groupe. Il repère également des atteintes graves à l'intégrité physique et mentale des membres du groupe. Il repère une soumission intentionnelle du groupe à des conditions d'existence devant entraîner sa destruction physique totale ou partielle. Et là, il se réfère notamment aux multiples transferts forcés de la population. Multiples, dans une géographie extrêmement restreinte, sans possibilité de fuir. Répétés plusieurs fois, sur 2 ans, quasiment la totalité de la population. Et puis les destructions des maternités, la destruction des écoles et des hôpitaux qui empêchent ce groupe, en fait, de se renouveler de manière normale. Les mesures, enfin, visant à entraver les naissances au sein du groupe, on a eu des destructions de maternité. On a eu, en fait, toute une série d'actes qui ont empêché des femmes de mener des grossesses de manière suffisamment confortable. Empêchement aussi de naissance, beaucoup d'enfants qui naissent prématurément, qui ne peuvent pas être sauvés. Enfin, donc tout cela les a conduits à dire oui, il y a bien sur ces 5 actes criminels menant à la définition du génocide, il y en a 3, voire 4. Et là, il y a un consensus de toutes les ONG, c'est tout à fait nouveau. Et puis, il reste évidemment la question de l'intentionnalité. Alors là, c'est évidemment très complexe. Hein.
0: Alors, la commission d'enquête internationale indépendante, la commission Pilet, que vous citez, Roberto, dit ceci, dès le 7 octobre 2023, les responsables israéliens ont fait des déclarations indiquant leur intention de détruire les Palestiniens de Gaza en tant que groupe.
1: Oui, en fait, il y a 2 manières de démontrer l'intentionnalité dans la jurisprudence. Hein. La première, c'est de repérer des actes discursifs, donc des expressions publiques de dirigeants politiques et militaires. Et il se trouve que dans le cas d'Israël, il y en a des centaines. On connaît les plus...

0: Monteplio, je ne sais pas, Jacques Schwartzbart, si nous avons réussi tous les deux à élever un peu le débat et à éclairer nos auditeurs, mais je souhaite sincèrement que cet album Résistance devienne une référence. Merci à vous de l'avoir concocté pour nous, en tout cas. Je signale à tous ceux qui se sentent concernés par le propos humaniste de notre invité du jour que vous serez en concert les 15, 16, 17 octobre prochains au Sunset à Paris avec Arnaud Dolmen et Reggie Washington, une sacrée formation qui, curieusement, ne fait pas appel à un piano ou à une guitare. Ça aussi, c'est un choix de résistant?
1: Je pense que c'est, en tant que résistant, il faut prendre des risques. S'exposer sans piano, sans guitare, effectivement, c'est un risque évident, imminent. Mais en même temps, c'est pouvoir restituer les sons purs, bruts, dans leur plénitude. Il y a quelque chose d'une urgence dans la musique qui ressort encore plus du fait qu'il n'y ait pas de piano. En même temps aussi, j'ai essayé de compenser le fait qu'il n'y avait pas de piano par une écriture qui contient de l'harmonie dans la mélodie. Le contrepoint entre la basse et les mélodies que j'ai composées génère de l'harmonie, en fait.
0: Ils ont dû beaucoup travailler, Reggie Washington et Arnaud Dolmen, pour arriver à cette excellence.
1: On était tous en état de préparation intense, en fait, à l'approche de ces dates, parce qu'on savait que ce serait un challenge individuel et collectif. C'est pourquoi, en fait, ça s'est aussi bien passé. Il faut travailler des heures pour que, finalement, les quelques instants qu'on passe lorsque la bande tourne soit finalement assez facile.
0: Votre participation au collectif Black Lives From Generation to Generation a-t-elle justement nourri votre activisme culturel et musical?
1: C'est pas cette participation qui a nourri mon activisme. Mon activisme a précédé tout cela, bien entendu, mais ça en fait partie, bien entendu. C'est la prolongation de la plupart des combats que j'ai essayé d'incarner ma vie entière, en réalité, hein, puisque j'étais souvent déjà dans mes petites classes le contestataire, celui qui posait des questions inconfortables aux professeurs. Mais comme j'avais de bonnes notes, on pouvait pas vraiment me punir. Et ça a continué jusqu'à aujourd'hui.
0: Vous me disiez hors antenne que cet album est peut-être celui qui vous révèle le plus. Pourquoi?
1: Déjà, à cause du fait qu'il n'y a pas de piano, le son même de mon sax aujourd'hui, à ce stade de mon développement, je pense qu'on peut le percevoir beaucoup plus clairement que dans des disques précédents. Et aussi, tous les concepts sur lesquels j'ai travaillé depuis très très longtemps, il y en a beaucoup que j'ai réussi à finalement exprimer de façon claire dans un morceau ou un autre. Par exemple, dans le morceau « Empathie », tout le travail que j'ai fait sur le concept de développement motivique dans l'improvisation est bien mis en évidence. C'est un solo d'ailleurs que je vais pouvoir utiliser comme exemple lorsque je parle de ce concept à mes étudiants, parce que il est démontré par A plus B, quoi. Et c'est une façon de choisir des motifs, de les développer à travers la trame harmonique du morceau, mais en plus en ajoutant des contre-motifs ou des continuités de motifs, en faisant en sorte que ce soit comme si on développait un propos en conversation, mais un propos affûté et finalement développé.
0: Et justement, puisque vous parlez de développer un propos, est-ce que l'âge aidant, vous avez le sentiment que vous exprimez davantage vos propres convictions?
1: Absolument. En fait, je dis souvent, durant les concerts, je sais que je parle de choses lourdes et difficiles parfois, mais tant pis.
0: Vous assumez de toute façon.
1: Voilà, exactement.
0: Quoi qu'il en soit, nous appellerons à la mobilisation générale, donc les 15, 16, 17 octobre prochains, pour vous soutenir et vous applaudir au Sunset à Paris. Merci Jacques Schwartzbart.
1: Merci Joe Farmer.

0: Quelques notes de Sarah, Jacques Schwartzbart, Arnaud Dolmen et Reggie Washington sur l'album Résistance. Je rappelle une nouvelle fois que l'on pourra vous applaudir les 15, 16, 17 octobre au Sunset Sunside à Paris pour découvrir in vivo ce nouveau répertoire. Merci à vous.
1: Merci Joe Farmer.
0: L'émission du jour était réalisée avec délicatesse et résilience par une femme de caractère, Nathalie Laporte. La semaine prochaine, nous réunirons trois artistes de grande valeur, le chanteur et conteur Justin Hicks, la bassiste, chanteuse, compositrice Michelle Ndegeocello et le producteur multi-instrumentiste Chris Bruce. À eux trois, ils ont conçu Man of Style, un album palpitant que vous pourrez découvrir en exclusivité dans 8 jours, dans l'épopée et sur scène au New Morning à Paris le 5 octobre. Puisqu'il me reste encore quelques secondes, je vous recommande le Blues Roots Festival qui se tient le week-end prochain à Méreuil, non loin d'Aix-en-Provence, en France. Cette 8e édition accueille quelques grands noms du blues, dont l'illustre Chemeka Copeland, mais aussi le jeune Dickey Harrell ou encore le vétéran Larry McCrae. Ce rendez-vous incontournable aura lieu les 10, 11, 12 septembre prochains et nous vous encourageons vivement à aller applaudir tous ces artistes et ce jeune festival qui mérite tout notre soutien. Enfin, dernier petit conseil pour les franciliens. Si le guitariste et chanteur nigérian Kezia Jones vous rappelle de bons souvenirs, ne manquez pas son concert symphonique. Le 29 septembre 2026, il sera accompagné par l'Orchestre National d'Île-de-France. Rendez-vous à 20h30 à la scène musicale sur l'île Seguin près de Paris. Le Blue Funk prendra ce soir-là une toute autre dimension. C'est tout pour aujourd'hui. Passez une bonne semaine. On se retrouve dans 8 jours. Dans quelques instants, le journal.

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0: Thaïs Moreau.
2: Bonjour à toutes et à tous. À la une de ce journal, c'est une première depuis la Seconde Guerre mondiale. Le parti d'extrême droite allemand, l'AFD, remporte l'élection régionale en Saxe-Anhalt avec plus de 44% des voix, loin devant les conservateurs qui ont obtenu seulement 17% des voix. Retour sur cette journée d'élection avec notre correspondant sur place dès le début de ce journal. Après Moscou, les émissaires de Donald Trump se sont rendus à Kiev. Ils ont rencontré le président ukrainien Volodymyr Zelensky. Des discussions, mais aucune décision notable à l'issue de cette rencontre, malgré leur volonté affichée de mettre fin à la guerre. L'actualité, c'est aussi le Liban et son président Joseph Aoun qui demande l'arrêt des frappes israéliennes sur son territoire. Ce dimanche, 4 personnes sont mortes dans le sud du pays. Et puis en fin de journal, la nouvelle défaite de l'OM en Ligue 1. En Allemagne, victoire historique de l'extrême droite, déjà annoncée par les sondages, puisque le parti de l'AFD a remporté l'élection régionale de Saxe-Anhalt ce dimanche. Une première pour une formation d'extrême droite depuis la Seconde Guerre mondiale. Pascal Thibault, vous avez suivi ce dimanche de vote à Magdebourg, un vote qui fera date.
3: Un score historique pour l'AFD en général et dans une région de l'Est de l'Allemagne avec plus de 44% des suffrages. C'est exceptionnel et même en général dans une régionale, il faut remonter à très longtemps pour trouver un parti qui engrange un tel pourcentage. Et la CDU, elle perd la moitié en pourcentage de son score de 2021. C'est un échec historique. C'est le pire résultat depuis la réunification avec un score inférieur à 20%. Déjà, certains réclament la tête du ministre président sortant. Voilà le panorama avec aussi une élection, un vote tactique qui a fonctionné, qui a permis aux sociodémocrates, aux Verts de rester présents, de sortir même renforcés au sein du Parlement régional. Mais encore une fois, ça va être très compliqué. Soit l'AFD obtient une majorité absolue en siège et peut gouverner, soit ce n'est pas le cas et l'équation sera tout aussi compliqué avec des partis au positionnement idéologique très différent.
2: Et Ulrich Siegmund, le leader de l'AFD, a promis de multiplier les expulsions d'étrangers ou encore de modifier les programmes scolaires d'histoire. Après une visite hier à Moscou, ce dimanche, les émissaires de Donald Trump, Steve Witkoff et Jared Kushner étaient à Kiev, en Ukraine, une première. Malgré ces discussions, pas de décision notable à l'issue de cette rencontre. Selon Volodymyr Zelensky, le conflit avec la Russie ne peut être résolu qu'avec une rencontre directe entre les deux dirigeants. Le président ukrainien, qui appelle depuis longtemps son homologue russe, à négocier en face à face, ce à quoi Vladimir Poutine se refuse. Zelensky dit ainsi craindre que le conflit ne se poursuive jusqu'à cet hiver, faute de discussions directes. Début août, l'Allemagne accuse Moscou d'avoir placé des drones piégés sur l'aéroport de Leipzig. La tension monte entre Moscou et Berlin. Des accusations rejetées par Moscou qui accusent aujourd'hui l'Allemagne de vouloir à nouveau la guerre avec la Russie. Notre correspondant sur place, Jean-Didier Revoin.
4: Lorsque Sergueï Lavrov affirme que l'Allemagne veut déclarer la guerre à la Russie, le chef de la diplomatie russe fait en réalité référence à des propos de Friedrich Merz. Le chancelier allemand a en effet déclaré récemment vouloir faire de l'Allemagne la première puissance militaire d'Europe, et à ce sujet, Sergueï Lavrov ne s'est pas retenu. Les leçons de l'histoire n'ont visiblement pas été retenues. Il s'avère que des métastases du nazisme commencent à apparaître. C'est un phénomène dangereux. Le ministre russe a ensuite démenti toute implication de la Russie quant à la présence de drones chargés d'explosifs sur l'aéroport de Leipzig début août. Ils ont trouvé un drone, ils ont dit que c'était un drone russe et personne n'a pris la peine d'enquêter. C'est en somme le début d'une véritable guerre, a poursuivi Sergueï Lavrov. Un ton qui traduit la colère de Moscou après la fermeture par les autorités allemandes de la maison russe à Berlin et du consulat russe à Bonn, le dernier en Allemagne. L'escalade reste verbale pour le moment, mais la référence aux heures sombres de l'histoire européenne témoigne de la très forte dégradation des relations entre Moscou et Berlin. Jean-Didier Revoin, Moscou, RFI.
2: Au Liban, nouvelle frappe malgré une trêve fragile. Ce dimanche, 4 personnes sont mortes dans le sud du pays. Le président libanais Joseph Aoun demande à Washington et la communauté internationale de faire cesser les attaques israéliennes sur son territoire. L'armée israélienne affirme avoir riposté au lancement par le Hezbollah de 2 drones contre ses soldats sans faire de blessés. Le Hezbollah, de son côté, n'a pas confirmé. Ce vendredi soir déjà, des bombardements israéliens ont fait 4 morts dans le sud et l'est du Liban. 12 jours après la crue dévastatrice, dans l'Himalaya, les secours fouillent toujours les décombres à la recherche de survivants. Au Népal, 3 personnes ont été extraites de tunnels sains et saufs. Une sexagénaire miraculée a elle aussi été extirpée de sa maison sous la boue. La coordinatrice des agences des Nations Unies au Népal a appelé à l'aide ce dimanche pour les sinistrés survivants de ces crues, complètement isolés et privés de tout. Selon les derniers bilans, plus de 1300 personnes sont mortes et plus de 5500 sont toujours disparues. Un an des élections en Grèce, le premier ministre grec Kyriakos Mitsotakis a annoncé ce samedi un vaste programme d'aide et d'allègements fiscaux de plus de 2 milliards d'euros pour 2027. Dans le pays, alors que la situation budgétaire s'améliore, le coût de la vie reste intenable pour une partie de la population. Le premier ministre conservateur a donc cherché à rassurer Alexis Bédu.
5: Avec des mesures ciblées pour soutenir les travailleurs indépendants, les retraités, les agriculteurs et les familles nombreuses, au programme l'augmentation du salaire minimum à 1000 euros en janvier 2028 contre 920 euros actuellement, une prime de Noël de 500 euros pour les employés du secteur public, une réduction des cotisations sociales pour les travailleurs du privé ou encore une réduction d'impôt sur le revenu pour les parents de 3 enfants. Des mesures possibles, notamment grâce à l'excédent budgétaire dégagé en 2025 à sur le Premier ministre Kyriakos Mitsotakis.
6: Notre patrie, après avoir surmonté cette période d'immobilisme, est désormais en mesure de récolter les fruits de ses efforts. Je suis prêt car les fondations solides que nous avons posées dans l'économie, la société et la défense nous permettent de construire plus rapidement et plus efficacement la Grèce de 2030. Nous avons entre les mains le plan adéquat pour affronter l'avenir avec confiance et crédibilité.
5: L'inflation a permis aux finances publiques d'augmenter, mais elle a joué contre la population grecque dont le pouvoir d'achat a dégringolé ces dernières années. C'est un des plus bas de l'Union européenne. Aujourd'hui, près d'un grec sur 5 vit sous le seuil de pauvreté.
2: Alexis Bédu. Dans l'actualité politique en France, un de plus, Fabien Roussel, le secrétaire national du Parti communiste français, vient d'annoncer sa candidature à l'élection présidentielle de 2027. À gauche, il rejoint donc le casting XXL, le leader insoumis Jean-Luc Mélenchon, la chef des écologistes Marine Tondelier, et puis Raphaël Glucksmann, Olivier Faure ou encore Ségolène Royal, qui a annoncé avoir réuni les parrainages nécessaires au sein du Parti socialiste pour se présenter. En France, à l'écran des file avec une rapidité folle les pseudonymes des donateurs et le montant de leurs dons. Le marathon caritatif organisé par des streamers sur Twitch Zevent s'est terminé. La barre des 20 millions d'euros de dons a été franchie ce dimanche. Record battu pour cette 10e et dernière édition. L'édition 2026 versera les dons à 22 associations dont la Ligue contre le cancer, Action contre la faim, Amnesty International ou encore le Secours populaire. Et puis pour refermer cette édition du football, dernière rencontre de la 3e journée de Ligue. Marseille toujours en plein doute. L'OM est lui battu cette fois par le Paris FC. Défaite au stade Vélodrome 3-1. Le Paris FC, l'autre club parisien à ne pas confondre avec le PSG, lui confirme sa pleine forme.
7: C'était un beau match, franchement, on avait envie, après notre bon match la semaine dernière contre Nice, de faire un gros match ce soir, face à une belle équipe, qu'on sait que c'est dur de jouer dans ce stade, je le connais un peu, donc, gros match, c'est vrai que voilà, on ouvre le score direct, après, malheureusement, on fait partie de notre jeu de repartir derrière, on fait une petite erreur, on prend un but, et puis après, ce que j'ai aimé, c'est la force de cette équipe, quoi, même à souffrir dans ce match-là, parce que bon, les gens, ils ont beau dénigrer cette équipe de l'OM, mais ça reste une très belle équipe, et je trouve que ce soir, on fait un gros match, et bravo à tout le monde, félicitations à la Cine pour son triplé, donc, ils m'ont fait un beau cadeau quand même de gagner ici. Ça fait plaisir, j'avais dit à certains joueurs que l'année dernière c'était un peu mal fini, on avait pris 5-2, voilà, cette année, je leur ai demandé cette petite faveur-là, j'ai rien contre l'OM, que c'est un club que j'aime, mais voilà, c'est particulier pour moi de jouer ici, donc je suis très heureux.
2: Les pauses fraîcheurs ou le carton rouge finalement annulé, les polémiques pour avoir tenté d'ouvrir la Coupe du Monde aux investisseurs privés ne l'ont pas freiné. Gianni Infantino se porte candidat pour un nouveau mandat à la tête de la FIFA. Les élections auront lieu en mars prochain. Pour l'heure, il est le seul candidat déclaré. Le président de la FIFA est à la tête de l'organisation depuis 2016. Son mandat avait déjà été reconduit en 2023. En France, un nouvel et immense emblème de la culture indienne et de l'hindouisme ce dimanche près de Paris. A eu lieu la consécration du premier temple hindou bâti en France, mais il s'agit aussi du plus grand temple hindou construit en Europe continentale dans un style traditionnel. Pour l'occasion, des milliers d'hindous se sont rassemblés. 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Le retour des informations, c'est dans 50 minutes.
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1: Bonjour, chers amis de la Radio du Monde. Je suis très heureux de vous retrouver pour une nouvelle tranche d'histoire avec notre boussole plus que jamais de rigueur pour explorer les séquences marquantes que livrent le temps, la mémoire, ces hommes et ces femmes, ces dates aussi, en somme l'Afrique par elle-même et dans les courants du monde. Notre devise, bien sûr, pour explorer tous les temps de notre histoire. Dans cette mémoire aujourd'hui, nous vous amenons au plus près d'archives précieuses, d'un lieu. Et ce lieu, c'est Amzana Masna. La consonance vous donne sans doute un indice. Nous sommes sur la grande île de Madagascar, l'insoumise. Pour les Malgaches, c'est un lieu connu, un asile pour aliénés, fous, délirants, institué par l'administration coloniale au début du XXe siècle. Mais Amzana Masna n'est pas un asile comme un autre. C'est un laboratoire d'une pratique coloniale de la santé inégalitaire, discriminante, dans l'attribution même des quartiers de cet asile et bien au-delà. Pas égaux devant la vie, pas égaux devant la mort, pas égaux devant la folie. Près de 1500 dossiers de fous permettent de mettre des mots, des analyses, des hypothèses sur ce traitement de la folie. Profil des internés, origine, diagnostic, résistance à l'ordre colonial, nostalgie de la grandeur déchue, bouleversement lié à la modernité. Les chemins couvrent les archives sont nombreux et nous les arpentons aujourd'hui avec un historien qui a eu la primeur de les consulter, de les analyser et d'en faire un livre au titre pour le moins évocateur. À en perdre la raison, c'est signé Raphaël Gallien. Il est aujourd'hui dans votre mémoire du continent pour une histoire coloniale de la folie à Madagascar.

0: Raphaël Gallien, bonjour.
1: Bonjour.
0: Merci d'avoir accepté notre invitation. Je suis très heureux de vous recevoir dans cette mémoire du continent. Jeune historien chargé de recherche au CNRS, Centre National de la Recherche Scientifique. Vous avez enseigné dans quelques écoles, Sciences Po, Paris Cité. Et vous travaillez sur les mondes coloniaux à Madagascar. Et vous venez donc de publier ce livre, « À en perdre la raison », c'est aux éditions La Découverte. Sous-titré « Folie et colonisation à Madagascar ». C'est un texte, je dois le dire, édifiant, qui s'ouvre au début du XXe siècle et s'achève vers les années 50. La grande île a connu des remous, on le sait, des révoltes violentes, réprimées dans le sang. Et tout se tient dans cette histoire avec donc cet asile dont on va parler au cœur de notre échange. Je voudrais d'abord qu'on parle, pour commencer cette discussion, de la matière première de notre récit, ces archives, somme de dossiers. Comment elles vous parviennent ou comment vous êtes allé à elles? N'était-elle pas, par exemple, frappée du sceau de la confidentialité, Raphaël Gallien?
1: Oui, ça a été des questions très difficiles d'un point de vue éthique, mais avant cela, c'est d'abord le hasard. C'est l'enquête de l'historien qui se déplace à Madagascar pour travailler sur la folie à partir d'enquêtes orales et finalement qui se retrouve par les rencontres face à ce corpus qui avait été, non pas abandonné, mais relégué dans un pavillon dans cet asile, aujourd'hui hôpital psychiatrique. Alors, les consulter, comment on fait en tant qu'historien pour faire face à ce corpus, de par son nombre, c'est un nombre considérable, vous l'avez dit, plus de 1000 dossiers simplement pour la période coloniale, et puis ensuite comment on fait pour y aller avec le plus de respect, le plus d'éthique, et puis aussi quelque chose de plus, le plus horizontal possible vis-à-vis des contemporains, vis-à-vis de la direction de l'hôpital, comment est-ce qu'on fait pour inventer cela? Il a été décidé qu'on allait les classer ensemble, ces archives, avec la direction de l'hôpital, puis les numériser pour permettre d'abord de les conserver, puis ensuite moi de me permettre de travailler avec l'idée qu'il y aurait un rendu, la première histoire de cet hôpital psychiatrique qui est unique sur l'île, mais plus globalement à l'échelle de l'Empire colonial français.
0: Est-ce que ce dossier est justement important? Parce que vous le dites, vous avez classé, vous avez fait des bases de données, il y a près de 1487, si je ne dis pas de bêtises, le nombre exact. Est-ce que c'est connu, par exemple, justement, des populations malgaches? Est-ce que vous êtes le seul historien qui travaillait sur le sujet?
1: Alors, l'histoire de la folie est véritablement un sujet peu emprunté jusqu'à présent. C'est moins vrai en anthropologie, il y a beaucoup d'anthropologues qui ont réfléchi à ces questions-là, mais de fait, puisqu'on ignorait la présence de ces archives, quel itinéraire pour un historien emprunter pour faire cette histoire de la folie? L'historien a besoin de sources, a besoin de papiers, même si les enquêtes orales sont aussi très importantes, et donc ça n'avait pas été fait jusqu'à présent. La solo.

0: sous les notes évocatrices de ce cœur du groupe Maaléo avec le titre L'Andrément qu'on plante le premier décor de notre discussion. Un lieu, Anzanamasna, évoqué dans la chanson Asile d'aliénés, ouvert en 1912, deux décennies presque après la conquête et l'occupation de Madagascar par la France. Premier asile de l'Empire colonial où seront internés des centaines de fous, même si la terminaison, vous le verrez, est sujette à caution. Raphaël Gallien, on vous doit justement la connaissance précise de ces lieux. Pourriez-vous nous faire justement le portrait de cet asile, sa situation, ce qui préside à son ouverture, quels effectifs et que devient par exemple l'établissement tout simplement aujourd'hui?
1: Oui, bien sûr. Alors quand on est à Anzanamasna, on est à la fois loin et proche de Tananarive. Dans Tananarive, la capitale, à une vingtaine de kilomètres, on retient 18 kilomètres officiellement. Un lieu à la fois proche et loin parce qu'on est proche de la capitale, donc on peut rediriger facilement des personnes qui seraient sujettes à des crises de folie. La ville est souvent présentée comme grande pourvoyeuse de folie, on pourrait en rediscuter. Loin parce qu'on est dans un endroit plutôt calme, si ce n'est isolé, voire marginalisé. On est sur un établissement qui s'étend au début sur 2-3 hectares, entouré d'un mur d'enceinte de 2 mètres de haut. Donc on est quand même coupé du monde, à l'intérieur de quoi l'asile se structure en différents pavillons. Alors c'est très important de marcher à rebours dans cet espace-là parce que l'asile est installé à flanc de colline. Et donc plus on pénètre dans l'institution et plus on descend, plus on s'affaisse. Et le bâtiment le plus éloigné, c'est le bâtiment des agités, donc c'est celui qui est vraiment en contrebas. Et puis progressivement, on va remonter. En tout cas, c'est comme ça que ça nous est présenté. Avec le bâtiment des demi-tranquilles ou semi-tranquilles, le bâtiment ensuite des tranquilles, et puis ensuite vient le pavillon des Européens, parce qu'il y a aussi des Européens, majoritairement des Français qui sont internés. Donc tout ça, c'est des catégories qui sont très floues, très malléables. J'ai moi-même du mal à savoir ce qu'est exactement un demi-tranquille ou un tranquille. Et puis c'est aussi un lieu qui a été destitué parce que Anzanamasna est installé dans un village en Boudjachim qui est très important à l'échelle de l'histoire de Madagascar. C'est un des berceaux de la monarchie mère du 19e siècle. Les Français, quand ils arrivent, ils vont installer localement donc un asile, mais avant cela, une léproserie et puis un centre de redressement pour mineurs. Donc un lieu de la disqualification sociale à partir duquel la folie participe.
0: Et ça, c'est un élément important. Vous avez commencé à en parler. C'est la question du contexte, la conquête et l'occupation de Madagascar. Ce sera un point saillant. Raphaël Gallien, est-ce que justement on pourrait parler de l'embryon peut-être de cette idée? Avant Anzanamasna, il y a Itsoa, par exemple. On est toujours à Madagascar. Comment dans tout l'empire colonial, on appréhende cette question de la folie? Y a-t-il des équivalents de ce genre d'établissement dans l'architecture plus globale de la domination? Est-ce que d'une certaine manière, Anzanamasna a fait des petits?
1: La question de la folie est une question complexe. Au départ, l'idée est qu'il n'y a pas de folie dans des sociétés présentées comme primitives, le mythe du bon sauvage, des choses que l'on connaît peut-être un peu mieux. Très rapidement, les missionnaires, par exemple, voient bien que ça ne fonctionne pas du tout et qu'il y a de la folie comme partout ailleurs, si je puis dire. Alors, il y a des premières tentatives. Madagascar, très précocement, Itoche, donc 1905, donc là, on est une dizaine de kilomètres à l'ouest d'Antananarive. Pourquoi Madagascar, ses développements? Parce qu'à Madagascar, il y a déjà un réseau de santé développé avant même la colonisation française. Donc quand les colons français arrivent sur place, ils peuvent réinvestir ces structures et puis développer plus largement l'offre de santé. D'où le fait qu'on va voir émerger très tôt des maternités, des asiles d'aliénés. À l'échelle de l'Empire, il va falloir attendre beaucoup plus longtemps. C'est 1917 en Indochine. Puis souvent, quand on parle de psychiatrie coloniale, on pense à l'Algérie, notamment parce qu'il y a eu Frantz Fanon. Mais ça, c'est beaucoup plus tard. C'est dans les années 30, 50. Et puis l'Afrique de l'Ouest, j'en parle pas parce que là, on est vraiment dans les années 50, à la toute fin de la période coloniale.
0: Et Fanon, bien sûr, on y reviendra, personnage incontournable que vous mobilisez d'ailleurs dans votre livre. Je voudrais qu'on parle, Raphaël Gallien, d'une notion, c'est une hypothèse dans votre livre, l'idée de laboratoire. Madagascar a-t-il été un laboratoire d'expérimentation ou alors, utilisons un autre terme, des politiques coloniales de santé? On sait pour les têtes coupées, les chemins de fer à vie dans vie humaine, les sévices, les dominations, tout cela a été documenté. Comment la santé a été aussi le territoire premier de l'inégalité?
1: C'est à Madagascar qu'on voit émerger ce qu'on va appeler l'assistance médicale indigène en 1899.
0: Déjà,
1: très tôt. Donc après le début de la colonisation qui démarre en 1897. Et donc cette assistance médicale indigène, AMI, on va essayer de la dupliquer à l'échelle du reste de l'Empire. D'ailleurs, à cet endroit-là, il faut dire que ce n'est pas la santé qu'on apporte, puisque ce sont les malgaches eux-mêmes qui vont payer le coût de cette assistance médicale indigène de manière indirecte par l'impôt. La psychiatrie s'inscrit dans cette dynamique avec cette tentative. Alors pourquoi à Madagascar? Je l'ai déjà un peu dit, parce que le système de santé est déjà très opérant, parce qu'on a aussi Gallieni, premier...
0: Le général Gallieni.
1: Exactement, premier gouverneur général de l'île, qui a une idée très précise de ce que doit être une colonie. Et puis, à Madagascar, il y a aussi un enjeu assez intéressant, c'est que peut-être que finalement, on est sur une population qui a la frontière entre le monde asiatique et le monde africain, et que cette question de la folie est plus complexe que dans d'autres endroits de l'Empire, et ça vaudrait peut-être la peine d'aller voir ce qui s'y fabrique, et de comprendre ce que c'est que le fou dans ces territoires extra-européens, plus ou moins nouveaux.
0: Un lieu important donc, cette asile, c'est appréhender aussi la question de la conquête et de l'occupation de la Grande Île par les hommes donc de Gallieni. À la fin du 19e siècle, en pleine expansion de l'Empire, la Grande Île est stratégique. Longtemps, elle a été au cœur des rivalités avec les Britanniques par exemple, et donc sa convoitise était une lutte très très âpre. Des premières expéditions à l'exil de la reine Ravalona, exécutées justement par le général Gallieni en 1897, les logiques de cette conquête imprimeront à la colonisation une tonalité toute particulière dans une société, elle, stratifiée, de lignages où la royauté avait établi des repères qui reviendront d'ailleurs dans nombre de délires d'aliénés. Raphaël Gallien, justement, je voudrais qu'on parle de la société que trouve la colonisation, ce qui a précédé d'une certaine manière la stratification, l'idée justement prestigieuse des lignages et justement des rois et des reines. Comment se fait cette conquête et comment justement la collaboration ou alors la domination se fait entre les colons et les résistants?
1: Alors c'est un épisode très violent, hein, ce qu'on va appeler la pacification n'a absolument rien de pacifié, c'est une guerre, hein, on s'essaie à prendre contrôle de l'ensemble du territoire, c'est très progressif. Le grand enjeu dès le départ, c'est donc Antananarivo, qui est déjà la capitale du pays. On est sur les hauts plateaux avec une population, ce sont les Mernes donc, qui vont à la fois être vus comme des concurrents, mais en même temps les premiers partenaires finalement de cette colonisation, avec des élites en place, une administration qui fonctionnait, un régime fiscal, des gens qui sont éduqués, qui vont dans les écoles, qui sont déjà formés à la médecine, etc., etc., par exemple. Et donc, ces Mernes vont à la fois être vus par le colonisateur comme des partenaires indispensables et en même temps comme à l'origine d'une hégémonie plus ou moins indépendantiste, en tout cas, voilà, qui cherche jusqu'au dernier moment et qui n'arrêtera d'ailleurs jamais de chercher à s'émanciper du joug colonial. Là où les populations côtières, parce qu'au XIXe siècle, elles sont retrouvées à plusieurs moments sous domination de ces Mernes, vont voir très ponctuellement, ou plus ou moins ponctuellement, l'arrivée des Français comme peut-être le moyen de s'émanciper de ce joug merne. Et donc on va retrouver tout au long de la période coloniale cette opposition qui va être cultivée, hein, d'ailleurs par le colonisateur, entre donc ces mernes ou les populations dites centrales de l'île et puis les populations dites côtières.

0: mes 6 ans, chevêtrements sont très très importants d'ailleurs dans notre histoire, parce qu'on verra revenir très très souvent l'idée de lignage déchu, justement d'une certaine forme aussi de gloire ancienne qu'on essaie de retrouver. On va éplucher ici les premiers profils, Raphaël Gallien. Ces dossiers dans votre livre, ils sont nombreux, un prénom, l'initiale du nom pour justement préserver l'anonymat. Et là, la folie se manifeste essentiellement par un délire. Je mets ça entre guillemets parce que c'est un mot important. Vous avez consulté donc les 1487 dossiers. Avant de parler toute notre émission avec quelques profils, je voudrais justement que vous nous brossiez les grands traits qu'on pourrait retenir de ce corpus. Qu'est-ce qui vous a frappé comme historien quand vous avez vu toutes ces histoires justement devant vous?
1: La première chose que je voudrais dire, c'est que quand je suis arrivé face à ce corpus, mon objectif c'était de faire une histoire de la psychiatrie d'un point de vue de l'histoire des sciences. Et puis je me suis donc plongé dans ces dossiers, et ce que j'ai vu, c'était moins une histoire des sciences ou une histoire de la médecine stricto sensu que des vies qui racontaient des histoires et qui avaient une épaisseur. Et donc l'objectif du livre, c'est aussi de redonner cette épaisseur. Alors les grands traits, c'est toujours difficile parce que évidemment chaque vie est singulière, mais ce qu'on pourrait dire, c'est évidemment ce chamboulement très profond qui a été la colonisation, sa violence qui revient de manière récurrente. On a aussi des jeux de pouvoir beaucoup plus subtils, mais tout aussi importants, entre justement cette aristocratie déchue et parfois des personnes qui viennent des côtes, qui vont essayer de jouer justement dans le délire sur ces hiérarchies pour les renverser, ou à l'inverse pour les préserver. Ça, c'est quand même quelque chose qui continue de se jouer, une historicité donc assez profonde. Et puis ensuite, on retrouve dans certains délires, à certaines périodes, des grands événements, notamment 1947, le moment de l'indépendance.
2: Le 29 mars, nos ancêtres étaient morts à cause des Français quand on a fait la guerre.
3: C'est avec ces mots que Miarn, 10 ans, résume l'histoire de mars 47. Son école, située à Ambouzatouv, en plein cœur de la capitale, donne directement sur la stèle commémorative de l'insurrection. Mais à la différence de ses camarades, ce jeune garçon connaît bien le symbole de ce monument. Lui a été bercé par le récit familial des événements.
2: Mon arrière-arrière-grand-père, elle a fait la guerre et il est mort. C'était ma grand-mère qui m'a raconté cette histoire. Chaque 29 mars, on vient dans sa tente pour célébrer sa mémoire et dire qu'il est dans nos cœurs.
0: Et bien sûr, ce sera une séquence importante de notre discussion en 1947. Je voudrais ici qu'on entre justement dans les parcours ou les profils justement. Un certain Jean R., instituteur âgé de 31 ans, en poste depuis 10 ans et épuisé, écrivez-vous, la police l'arrête alors qu'il divague en pleine rue. Et son cas est symbolique justement. Qu'incarne cette histoire à vos yeux? Pourquoi Jean R. occupe une place aussi importante, Raphaël Gallien?
1: Oui, j'ai été fasciné. Alors, il y a une réalité matérielle, c'était un dossier épais qui me livrait beaucoup d'informations, ce qui n'est pas toujours le cas, on travaille vraiment avec des traces éparses. Jean R., c'est quelqu'un qui, un matin, le 25 juin 1928, se présente à l'école où il enseigne un peu avant tout le monde et demande qu'on reconnaisse sa supériorité, demande que les collègues, les élèves s'agenouillent devant lui. Bon, évidemment, ça va mal se passer, il va réussir à fuir très ponctuellement et puis il va finir par être rattrapé. Et une fois qu'il va être interné, il va s'employer à démontrer la légitimité de ses revendications. Alors on voit dans ses écrits, parce que c'est là la grande richesse, il va laisser des dizaines de ce que lui appelle des dissertations ou des rédactions. Donc en fait, il essaie de déplier tout son savoir, hein, des dissertations sur la grammaire française, le fonctionnement du corps humain, l'accouchement, que sais-je, il y en a beaucoup d'autres. Et en fait, il vient disséquer véritablement tout le savoir qu'il a accumulé et surtout sa position sociale, toutes ses espérances, tous ses désirs. Parce que Jean R., c'est quelqu'un qui, dans un premier temps, a profondément souscrit à cette offre culturelle, rationnelle, à ce savoir occidental, avant de comprendre, au bout de 10 ans, comme vous l'avez dit, que finalement il sera toujours un indigène avant d'être un instituteur. C'est vraiment ça qui est très frappant. Donc il y a toute une sédimentation intellectuelle en lambeaux, mais qui s'essaie à paraître une dernière fois, à montrer à quel point il a le droit à la reconnaissance, parce que finalement, il maîtrise un certain nombre de savoirs scolaires, mais pas seulement, mieux qu'un certain nombre de petits colons qui arrivent sur l'île, mais qui ont une éducation scolaire plus ou moins limitée. C'est vraiment là son effort. D'ailleurs, il va se présenter comme l'instituteur qu'il est, et puis voit que ça ne fonctionne pas avec le médecin qu'il a en face de lui, et donc dans les dernières semaines de son délire, on va appeler ça comme ça, il va changer d'identité et il va se dire médecin, il va développer un nouveau curriculum et se dire médecin. Dernier point très important sur ce cas qui m'intéresse, c'est que là on a le cas typique de ce qu'à Madagascar, à cette même période, on va appeler l'assimilationnisme, qu'on connaît beaucoup à partir de ces élites, c'est-à-dire toutes ces élites dirigeantes qui, dans un premier temps, vont dire, bon, très bien, eh bien, puisque vous voulez faire de nous des civilisés, alors allons-y et vous allez voir qu'on va atteindre le même niveau de civilisation que vous. Eh bien, on voit que ça va très vite être mis en question parce qu'en fait, il n'y a pas d'assimilation possible, hein, c'est la loi même du monde colonial. Eh bien, on voit là, à travers cet instituteur, que cette idée-là infuse dans toute sa violence, au plus bas, enfin, parmi l'ensemble de catégories lettrées, là en l'occurrence, mais bien au-delà de certains, que seulement de certains leaders.
0: Jean R, Eugénie, Raza, Guigui et Tsara, les profils sont nombreux et quelques-uns viendront nourrir notre discussion. L'asile est un lieu de discrimination, les internés occidentaux bénéficient d'autres privilèges, mais au-delà, Raphaël Gallien nous permet de saisir la modernité et ses incidences, la chute du prestige déçu de ceux qui se réclament d'une lignée précieuse, la peur aussi des occidentaux de voir chuter leurs privilèges quand le vent de la révolte et de la décolonisation jette ses rafales avec justement une révolte d'envergure 1947. La folie peut-elle être dans ce cas une manifestation de la résistance? Une question essentielle, on en parle juste dans la deuxième partie de l'émission. C'est le menu de notre discussion dans cette deuxième partie. Un journal sur la radio du monde et on continue la discussion en compagnie de l'historien Raphaël Gallien pour notre histoire coloniale de la folie à Madagascar.
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5: Simon Bourtembourg.
4: Au Cameroun, la sécurité des élèves au cœur des inquiétudes à la veille de la rentrée scolaire. Traumatisés par la hausse des enlèvements et des agressions sexuelles l'an dernier, les parents renforcent leurs propres mesures de précaution. Un transfert qui suscite l'incompréhension en Guinée. L'ex-magistrat Alghassimou Diallo a été extrait de la prison de Koya pour être conduit à celle de Macinta. Une vidéo le montrant vêtu des habits rouges de détenu a été diffusée ce soir à la télévision nationale. À la une également, le Kenya et cette vive polémique après la décision brutale du président William Ruto d'interdire les petits commerces tenus par les étrangers. Face au tollé et aux craintes diplomatiques, les autorités clarifient à présent leur position. Et puis du football et la suite du premier tour préliminaire aller des Coupes d'Afrique. Point sur les résultats en fin de journal. Le réveil risque de sonner un peu plus tôt ce lundi pour les écoliers camerounais. Rentrée scolaire dans le pays, une reprise un peu particulière et plutôt stressante pour de nombreux parents. L'an dernier, plusieurs cas d'enlèvement et de violences sexuelles ont été enregistrés autour des établissements scolaires du pays. Alors pour aborder cette nouvelle année, beaucoup de parents ont imposé des règles de sécurité très strictes à leurs enfants. Reportage Emmanuel Juntap.
6: Dans certaines familles, l'on essaie d'expliquer aux enfants comment être prudent sur le chemin de l'école. C'est ce que fait Jeannette, qui a 3 enfants en âge scolaire.
7: Je les sensibilise aussi à la maison. Quand vous ne connaissez pas un inconnu, vous n'abordez pas. Si c'est pas le bus scolaire qui doit venir te chercher à l'école, tu n'es pas encore présent. Tu attends que l'administration prenne tout ce qu'il faut pour pouvoir informer le parent et que le parent vienne sur place.
6: Au cours de l'année dernière, un enseignant d'une école maternelle de Yaoundé a été soupçonné de violence sexuelle sur un élève de 3 ans. La direction de l'établissement a démenti, mais l'affaire a fait grand bruit et inquiété des parents comme Francis Penka, qui lui a équipé cette année ses enfants d'une montre interconnectée.
8: Je suivais le trajet de l'enfant de la maison jusqu'à l'école et de l'école jusqu'à la maison. Et j'ai interconnecté l'école à maman et à mon téléphone.
6: Idriss Aimé Takam achète dans une librairie de Yaoundé les dernières fournitures scolaires en compagnie de ses 3 filles âgées respectivement de 4, 6 et 8 ans. Il a lui aussi pris des mesures de sécurité.
9: Je compte accompagner mes enfants à l'école. Une fois sur place, il faut justement que l'établissement ait des mesures de sécurité assez précises, notamment la barrière.
6: Le gouvernement a mis en service un numéro vert, le 116, pour faciliter aux élèves la dénonciation des cas d'abus ou de harcèlement. Emmanuel Juntap, Yaoundé. RFI.
4: Et la rentrée scolaire, c'est également ce lundi matin au Gabon. Contrairement aux années antérieures, aucun syndicat du pays n'a appelé à boycotter la reprise des cours. Dans une allocution ce dimanche soir, la ministre de l'Éducation nationale a rappelé les efforts du gouvernement gabonais pour améliorer les conditions d'apprentissage. Filmé par un téléphone portable, vêtu des habits rouges de détention, Alghassimou Diallo apparaît debout dans une cellule présentée comme celle celle de la prison de Macinta. La vidéo a été diffusée ce dimanche soir au JT de la télévision nationale. Figure judiciaire majeure du procès du 28 septembre, Al-Ghassimou Diallo a donc été transféré à Macinta, à 700 km de la prison de Coya où il était en détention depuis le 27 août dernier. L'ancien avocat général près la Cour suprême est visé par des accusations de provocation à la discrimination, la haine et la violence et de participation à une association de malfaiteurs. Selon ses avocats, ses proches n'avaient pas été informés de ce transfert. Clotilde Hazard.
10: Ses proches ont trouvé sa cellule vide hier et après plusieurs heures d'inquiétude, l'information est tombée sur la page Facebook du ministère de la Justice ce matin. Al-Ghassimou Diallo a été transféré de la maison d'arrêt de Coya, située dans la banlieue de Conakry, à celle de Macinta, soit à plus de 700 km de la capitale où se trouvent ses proches. Le ministère justifie ce transfèrement par la gestion administrative des établissements pénitentiaires. Pour le collectif d'avocats d'Al-Ghassimou Diallo qui s'est exprimé dans un communiqué, ce motif ne saurait justifier une telle mesure. Ses avocats rappellent la loi. Une personne en détention provisoire doit normalement être détenue près du tribunal qui s'occupe de son dossier afin de pouvoir préparer sa défense dans de bonnes conditions. L'administration pénitentiaire ne peut décider seule de cet éloignement. Il faut d'abord une décision judiciaire. Le collectif demande maintenant la preuve de sa détention à Macinta et à ce que sa famille, qui est sans nouvelles de lui, puisse le voir pour s'assurer de son état. Il demande enfin le retour de Al-Ghassimou Diallo à Conakry où il doit comparaître dans 2 jours, le 8 septembre.
4: À Clotilde Hazard du service Afrique de RFI. Après l'effroi, le temps de l'enquête à Kinshasa, la capitale congolaise, a marqué par l'incendie dans la nuit de vendredi à samedi de la salle Panacée en pleine cérémonie de mariage. Le bilan officiel provisoire est d'au moins 12 morts. 5 personnes restent également hospitalisées. Les autorités congolaises tentent de déterminer les circonstances de l'incendie, mais aussi les éventuelles responsabilités. Le gouvernement annonce par ailleurs des contrôles dans toutes les salles de fête du pays. Au Kenya, vive polémique après la décision brutale du président William Ruto d'interdire les petits commerces tenus par des étrangers. Annoncé mercredi pour calmer la colère des marchands kényans mobilisés contre la hausse des taxes d'importation. Cette mesure, censée prendre effet dès ce lundi, provoque une profonde inquiétude dans le pays. Ougandais, Burundais ou Tanzaniens sont très nombreux à travailler dans l'alimentation, le textile ou encore la construction. Face aux tollés et aux craintes, eh bien les autorités kényanes tentent à présent de clarifier leur position. Correspondance à Nairobi, Alban Tiroir.
11: Le ministre du Travail a tenu à clarifier les propos du président. Dans un communiqué dimanche, il affirme qu'il y a eu, je cite, « une utilisation abusive des demandes de visa conduisant certaines personnes sous un statut de touriste notamment à exercer des activités contraires aux conditions qui leur ont été accordées. Ces personnes verront leur visa révoqué », précise le ministre. Le numéro 2 du ministère des Affaires étrangères a lui précisé sur X que les citoyens est-africains étaient libres de vivre au Kenya à condition qu'ils exercent leur activité professionnelle dans le respect de la loi. Il a évoqué notamment les ressortissants burundais, nombreux dans le pays, qui s'inquiétaient de l'annonce du président. Inquiétude relayée par Bujumbura et qui a tourné au bras de fer diplomatique. Les autorités burundaises ont présidé samedi une réunion urgente des ambassadeurs des pays d'Afrique de l'Est pour échanger sur ce qu'elles qualifient de situation préoccupante au Kenya. Le Burundi évoque des maltraitances et discriminations contre certains de ses ressortissants au point d'annoncer l'envoi prochain de bus vers le Kenya pour faciliter leur retour. Plusieurs ONG de défense des droits humains ont aussi condamné les propos du président William Ruto, soulignant que son annonce risquait d'encourager les discriminations et le profilage xénophobe. Alban Tiroir, Nairobi, RFI.
4: Du football et les Coupes d'Afrique des clubs à l'honneur ce week-end avec le premier tour préliminaire aller. On l'évoquait déjà hier soir, encore beaucoup de résultats ce dimanche. Éric Mamrut, bonsoir.
12: Bonsoir Simon.
4: Et cette journée s'est donc conclue sur la nette défaite des Burkinabés de Raïmo au Maroc.
13: Oui, la qualification s'est sans doute envolée ce soir à Fès face au Maghreb. Les Marocains vainqueurs 4-1 du Raïmo de Bobo-Dioulasso. Un peu plus tôt et dans le huis clos du stade de Lubumbashi, décidé suite aux tensions politiques et sécuritaires régnant entre la RDC et le Rwanda, les Aigles du Congo ont dominé l'APR sur la marque de 1-0, un but de Zemanga Sosé en fin de première mi-temps. Les autres occasions congolaises n'ont pas autant été couronnées de succès, d'où les regrets à l'arrivée du coach catalan des Aigles du Congo, Albert Samso, loin d'être résigné en vue du match retour.
12: La difficulté, c'est les buts. L'adversaire seulement arrivait en fois clair. Et nous, arrivés 4-5. Clair. Le problème, c'est la non-définition. Et le moment clé de le match. À la première mi-temps, arrivé deux fois en but. La deuxième mi-temps, arrivé 4 fois 0 buts. Alors, pour la deuxième mi-temps, la performance est mieux la deuxième mi-temps que la première. Mais nous sommes en avantage, alors. Jouer maintenant la première mi-temps. Nous avons de gagner la deuxième mi-temps. Pas changer rien.
13: Alberto Samso, micro de Pascal Mwangala. Autre victoire congolaise, celle du tout-puissant Mazembe au Ghana face à Medeama 1-0. Pas de but entre la Colombe du Cameroun et le Stade malien. 0-0 encore à Niamey entre l'AS Nijlek et le Mouloudia d'Alger. Les Béninois de Sobemab sont allés faire match nul 1-1 au Nigeria face aux Enugu Rangers. Même score, 1-1 à Lomé entre l'AS Sekara et la SEC d'Abidjan.
4: Et puis, Eric, un mot sur les principaux résultats en Coupe de la Confédération.
13: À Abidjan, la FAD Djikano a été accrochée par les Sierra Leone d'Est and Lions 1-1. Le Real Bamako est allé battre Vitesse FC de Bobo Dioulasso 2-1. Enfin, le club congolais de Virunga pourrait hériter d'une qualification par forfait puisque son adversaire du jour, le club séchellois de Bazar Brothers, ne s'est pas présenté aujourd'hui à Lubumbashi.
4: Eric Mamrut du service des sports de RFI. 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
1: Afrique, mémoire d'un continent, deuxième partie de votre tranche d'histoire hebdomadaire tous les dimanches, 10h10, temps universel sur la Radio du Monde et bien sûr un podcast sur toutes les plateformes d'écoute de la Radio du Monde. Deuxième partie d'une émission consacrée à un livre, à en perdre à la raison, Folie et colonisation à Madagascar. C'est aux éditions La Découverte, c'est signé par l'historien Raphaël Gallien. Dans la première partie de l'émission, nous avons parlé d'un lieu, Anzanamasna, asile d'aliénés, premier de l'Empire colonial. La conquête française tend maintenant de continuer notre mission à dérouler ces profils de malades internés pour essayer de saisir ou de confesser ce que dit leur délire et comment cet asile va communiquer avec des révoltes dans l'île, dont la plus emblématique, celle de 1947 et son lot terrible de victimes de la répression. Mais avant justement de continuer les profils, peut-être parler d'un autre lieu important, c'est-à-dire le marché Zoma, j'espère que je le prononce bien, lieu d'observation préférentiel de ce qu'on appelle la folie. Au début de votre livre, Raphaël Gallien, c'est un lieu de passage, de brassage. Pourquoi en dehors justement de cet asile, c'est aussi un repère important, Zoma?
2: Oui, ça fait partie de ces lieux, le Zoma qui est une institution à Madagascar. Le marché vraiment est un endroit central pour la vie quotidienne et c'est un grand pourvoyeur de folie. C'est-à-dire que c'est beaucoup de personnes qui se retrouvent internées en Zanamas sont passées par le Zuma à Antananarive ou à Tananarive, mais plus généralement sur le marché pour d'autres villes. Alors, est-ce que le marché est un grand producteur de folie? Je ne le dirais pas comme ça, je dirais que c'est un grand producteur de la visibilité de la folie. C'est-à-dire qu'un certain
1: lieu d'exposition.
2: Absolument. C'est-à-dire qu'il y a de la vie. D'ailleurs, le gouvernement colonial est tout à fait conscient de ça. On surveille tout le temps dans le cours des affaires premières que des rumeurs. Et parmi ces rumeurs du monde, si je puis dire au sens large, eh bien, il y a ces fous qui errent sur les marchés, qui peuvent perturber l'organisation des marchés, en tout cas qui sont particulièrement visibles et qu'on arrête à cette occasion parce qu'il s'agit de ce marché d'en faire aussi une vitrine coloniale.
1: Raphaël Gallien, cet asile accueille tout le monde, si on peut dire, et voilà ce que vous écrivez. Je vais vous lire un peu sur les discriminations et ce n'est qu'un aperçu. L'architecture reproduit la hiérarchie sociale et raciale qui régit la colonie. Les Européens bénéficient des espaces les plus aérés, proches de la sortie, tandis que les indigènes, largement majoritaires parmi les internés, sont relégués dans des pavillons plus lointains en situation de surpopulation chronique. Les murs sont nus, blanchis à la chaux, souvent lézardés, les sols en terre battue ou en ciment retiennent les salissures. Les internés ont-ils conscience, justement, de cette rupture d'égalité? Je vous pose la question parce que vous évoquez des cas de suicide. Justement, comment se passe la cohabitation?
2: Alors, théoriquement, c'est une cohabitation étanche, si je puis dire. C'est-à-dire que les Européens, comme on le dit alors, qui sont majoritairement des colons français, n'ont pas de contact avec le reste de la population asilaire. En l'occurrence, il suffit de rentrer dans l'institution pour apercevoir déjà ce pavillon qui est aussitôt quand on rentre à gauche. Donc un indigène, comme on les appelle alors, qui rentre dans l'institution, par définition, voit ce pavillon des Européens. C'est le seul pavillon qui est mixte. Et puis c'est un pavillon qui est effectivement un peu plus confortable que les autres. Par ailleurs, on a régulièrement des affaires de violence, de viol. Donc cette étanchéité, elle est très théorique, finalement, parce qu'on se retrouve, par manque de moyens, à parfois bricoler et inventer des modes de gestion qui font que les personnes cohabitent bien plus que ce que les règlements en disent. En ce qui concerne les suicides, c'est toujours une question difficile, mais c'est pour moi vraiment une signature, c'est-à-dire qu'effectivement, dans les dossiers, ça m'a interpellé, on retrouve un certain nombre de suicides et de suicidés qui demandent une certaine préparation. Je pense par exemple à la pendaison qui est assez présente, ou alors on vient se tailler avec un ustensile.
1: Et justement, d'ailleurs, prenons une incarnation, un autre profil. Guy J, interné le 15 décembre 1950, c'est le dossier d'ailleurs pour être précis, 2006. Que dit justement ce suicide de la vie carcérale de cet internement?
2: Alors, ce qui est très frappant dans ce dossier, c'est que c'est un dossier très vide. La seule chose que le médecin ou que le personnel administratif en retient, c'est ce suicide. C'est ce suicide par pendaison à 20h, donc on a des informations assez précises. La pendaison, ça demande une préparation, ça demande une anticipation, ça demande de pouvoir se mettre à l'abri des regards aussi à certains moments. Donc on voit là toute la labilité d'une institution qui est sans cesse débordée par elle-même. Et puis, ça fonctionne comme une signature à mon sens, parce que c'est vraiment convoquer une grammaire symbolique extrêmement violente. On ne se suicide pas à Madagascar. C'est une rupture avec avec l'honneur, ça jette l'opprobre sur soi et sur le groupe d'une manière générale. Ça empêche de devenir aussi un ancêtre, hein, parce qu'on ne convoque pas la mort, c'est la mort qui vous convoque. Donc on voit là que c'est vraiment le dernier acte de résistance peut-être de ce jeune homme qui ne va passer que 3 mois, il a 19 ans, que 3 mois dans l'institution. On a du mal à en savoir plus, on voit juste qu'il a commis cet acte ultime qui, lui, ne s'efface pas, puisque c'est la seule chose qu'on en retient dans son dossier.
1: Dans nombre de profils que l'on découvre dans votre livre, il y a souvent justement cette occurrence assez frappante, l'idée d'un lignage glorieux, d'une ascendance royale, cela vient dans les délires souvent des internés. Que dit aussi cette dimension de la société malgache, de ses royaumes, de ses attachements, de ses identifications, de ce prestige social auquel sont attachées les populations ?
2: La société malgache est une société très hiérarchisée. La société merne, pour ne prendre qu'elle, est divisée en 3 groupes sociaux avec les esclaves, les andèves, comme on disait, les ouves pour le gros de la population, puis une certaine noblesse, les andjianes. Alors, dans les délires, on retrouve en permanence ce jeu entre les catégories. Pour certains andèves, il s'agit de ne pas, même dans la folie, être déprécié, de ne pas être déclassé de leur rang. Mais on a aussi un certain nombre d'anciens esclaves, par exemple, qui peuvent se prendre justement pour un noble, qui peuvent jouer de ces catégories et se réinventer tout un personnage. Il s'agit véritablement, ce qu'on voit vraiment dans les dossiers, c'est que toutes ces catégories qui tendent théoriquement à s'estomper avec la colonisation, l'indigène n'est plus qu'un, théoriquement, il y a les indigènes et puis le citoyen, et c'est les 2 seules catégories officielles.
1: Un déclassement violent.
2: Absolument, eh bien ça persiste. Ça persiste et justement parfois le délire, c'est le moyen de réasseoir cette autorité, de réasseoir ces lignages, plus ou moins justement dans la fiction, hein, mais de reconvoquer certaines grandes figures ancestrales prestigieuses pour s'en réclamer, pour s'en prétendre les descendants et justement réassumer quelque chose vis-à-vis de cette autorité coloniale et lui échapper d'une certaine manière.
1: Et Anzanamas est resté dans la mémoire et l'art s'en est saisi avec une dimension peut-être plus sarcastique et plus caricaturale, mais non sans ventre politique.
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0: Un Zanamasna du groupe de rap malgache 18.3 et de dimension politique, il est bien sûr question car c'est un aspect important. Un autre profil qui signe aussi l'inquiétude des colons de voir le système colonial s'effondrer, l'île gronde, et voici donc ce profil. André de L, jeune dont les parents, puissants commerçants, semblaient désespérés. Il intègre l'asile mais les angoisses sont hautes, il est occidental et fait partie donc de la soixantaine de dossiers d'Européens et tout commence dans une île Nocibé, carrefour justement du commerce. Raphaël Gallien, qui est André de L? En quoi son histoire, un miroir justement avec ceux qu'on a précédemment évoqués, permet d'éclairer parfois cette tentation à la binarité et met-il en évidence les craintes du système colonial?
1: Oui, André de L, il est interné en septembre 1935, il est 25 ans, c'est un jeune homme donc qui vient d'une très grande famille, très bien installée depuis plusieurs siècles même à Madagascar, famille de propriétaires donc du nord de l'île hein, qui vit de la vanille, du travail de la vanille, de la canne à sucre ou de l'ilang-ilang. André de L, il va se présenter au commissariat pour dénoncer un certain nombre d'abus, alors pas le projet colonial en tant que tel, mais cet individualisme de certains colons. Pour lui, la situation ne peut pas perdurer de cette manière-là, ça va mal tourner. Il va prendre dans son délire deux exemples, parce que moi j'ai trouvé assez frappant, Guillaume II, empereur d'Allemagne, qui va être exilé en 1918 à la suite de la défaite de la Première Guerre mondiale, donc on est vraiment là sur ce haut lignage des faits exilés honteux. Et puis une deuxième figure qui est encore plus intéressante à mon sens, c'est Napoléon IV, qui est mort en 1879 face à une attaque zoulou en Afrique du Sud, donc fils unique de Napoléon III et de la princesse Eugénie. Donc là on est vraiment sur cette angoisse de cette aristocratie, si je puis dire, coloniale, déchue, qui n'a pas vu le danger arriver, qui s'est pensé peut-être insubmersible. Il faut voir que ce délire s'inscrit, il n'est pas simplement l'incantation d'un homme pris justement dans une forme d'affabulation, parce que à partir des années 1920-1930 à Madagascar, on voit très bien se mettre en place un certain nombre de revendications. Le travail des moins de 16 ans par exemple est interdit, le PCF et la SFIO prennent de plus en plus de place, on va avoir la mise en place toute théorique, mais quand même d'une inspection du travail. On a les premières grèves aussi. La grève dite des bras croisés, par exemple, dans la région d'où vient André de L, qui en 1926 va marquer les imaginaires. Donc on voit bien là que il y a quelque chose, une sorte de pressentiment dans le délire d'André L qui est tout à fait intéressante et puis qui montre aussi la nervosité du colon, qui n'est jamais véritablement assuré de lui-même et qui est toujours sur une sorte de fil, ce que d'ailleurs ses parents ne vont très très